Mauricie annonce en plus là, un petit cocktail météo en fin de semaine. Alors, on ne pourra pas être à l'extérieur, profiter du beau temps là, comme aujourd'hui ou encore demain. Alors, ça va être parfait pour être à la maison, bien peinard, bien tranquille. 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Voici Jonathan Pinchot, c'est le kid à Country Pop.

Troublemaker de Blitz du Nord et de Sens de Ryan qui vous accompagne jusqu'à 21h à la radio, qui vous gante et qui vous envoie au Grand Prix de Trois-Rivières. 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C'est la Veillette qui fera une personne gagnante là, demain matin dans Country Pop au travail en avant-midi. Alors, repérez là, l'appel concours assez tôt demain matin pour vous inscrire et qui sait, peut-être que vous serez l'une des personnes chanceuses là, qui aura la chance d'aller assister à ces différentes courses Grand Prix de Trois-Rivières cet été. Toujours assez impressionnant à regarder, là, surtout le NASCAR. Et vous avez été plusieurs à demander plus de NASCAR. Il y en aura plus des courses cet été. Alors, manquez pas votre chance de demain matin d'avoir vos places pour le Grand Prix de Trois-Rivières. Je vous souhaite la meilleure des chances. Voici William Deslauriers, c'est Moisy Moissy à Country Pop.

Partout au travers la Mauricie et la Naudière, c'est un plaisir de vous accompagner. Ariane qui est là jusqu'à 21h. Il y a Juste pour rire de Québec là, qui vient de nous annoncer un de mes galas préférés. Ben, dis-moi, une série de galas préférés, les fameux roasts Juste pour rire. On peut les voir là sur les ondes de TVA présentement les dimanches après Révolution. Là, on voit ceux de l'été dernier, mais on vient d'annoncer ceux qui seront roastés du côté de Québec au courant de l'été à venir. Et laissez-moi vous dire, il va avoir du calibre une fois de plus. Ça, j'ai tellement hâte de découvrir le tout. Alors, Marie-Mé va être roastée et celle qui animera la soirée, c'est Mona de Grenoble. Patrice Bélanger sera roastée, animée par Guy Jodoin. Matt Duff sera roastée, animée par José Godet. Et finalement, Mario Jean sera roastée et cette fois-ci, ce sera animé par Billy Tellier. Alors, les billets sont en vente dès maintenant. Si jamais vous avez envie d'assister à ces soirées-là, évidemment, vous en avez plus là, dans la salle parce qu'on fait du montage pour la télé, mais c'est ce genre de soirée-là que j'adore où on rend hommage ou un dommage, en fait, là, à nos artistes préférés. Alors, ben, hâte de découvrir le tout, ça, c'est sûr et certain. Et bien sûr, il y aura plein d'autres festivals d'humour du côté de Trois-Rivières. Également, le festival Trip à venir du côté de Montréal. Il y a Juste pour rire aussi. Alors, des méchantes grosses soirées parce que je sais à quel point les Québécois sont fans d'humour. Alors, manquez pas votre chance dans les différents endroits cet été de pouvoir assister à ces super de beaux événements. Voici Olivier Dion. C'est Sortir de l'ombre à Country Pop. Sortir.

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déjà la fin pour moi dans les soirées Country Pop. Un bonheur de vous avoir accompagné. J'espère que vous avez passé une excellente soirée. Demain, ben, c'est vendredi. On lance déjà le week-end ensemble. À compter de 13h, j'aurai pour vous la nouveauté New Country du vendredi. Puis la gang, je vous le dis d'emblée, là, ça risque d'être l'une des tunes de l'été. Du moins, ça va être assurément ajouté dans vos playlists estivales pour vos road trips. Vous allez vouloir rouler les fenêtres baissées. C'est le tease que je vous fais là, pour cette nouveauté-là. Manquez la pause alentour de 15h15 demain. Également, ben, y aura les crinqués, un petit quiz du vendredi, comme à l'habitude, parce que c'est toujours le fun, les quiz. Et bien sûr, encore plus de musique, encore plus de New Country, des prix à gagner, vos places pour le Grand Prix de Trois-Rivières, vos places pour aller voir Tim Hicks, vos places pour aller voir The Reckless et Dean Brody. Alors, ça va être une grosse journée sur les ondes de Country Pop dès 6h demain matin avec Nico Bellemare. Moi, je vous retrouve dès 13h pour le road trip du week-end. Et d'ici là, on se laisse avec les soirées 100% musique franco. Et c'est France d'amour qui ouvre le bal ce soir avec Je n'irai pas ailleurs à Country Pop. J'espère que vous n'irez pas ailleurs. Vous allez être bien plugués à Country Pop demain. Bonne soirée tout le monde et à demain.

0: jeudi 4 juin 2026. Ici Robert Savard, en manchette. La police de Montréal publie les photos de trois hommes dans l'espoir de les identifier en lien avec l'exécution publique simulée du ministre Jean Boulay le 2 mai. La première phase de l'opération de colmatage des nids de poules est maintenant complétée à Shawinigan. Mais tout d'abord, pour débuter, le premier ministre Mark Carney a dévoilé les grandes lignes de la nouvelle stratégie nationale du Canada en matière d'intelligence artificielle aujourd'hui à Toronto. Il s'agit d'un plan ambitieux avec d'importants investissements en recherche, développement et formation. Il implique la modernisation des lois actuelles et de nouvelles lois afin que le Canada puisse compter sur de l'intelligence artificielle qui protège ses données et la vie privée des Canadiens. M. Carney a insisté sur le développement de l'IA pour accroître notre souveraineté dans le respect de nos valeurs.
1: Il est essentiel que l'IA reflète l'identité, les valeurs et la culture canadienne. Et cela signifie renforcer la présence du français dans les systèmes de l'IA et en veillant à ce que les outils reflètent dans les deux langues officielles.
0: La première phase de l'opération de colmatage des nids de poules est maintenant complétée à Shawinigan. Au total, 6124 nids de poules ont été colmatés sur le territoire qui compte plus de 600 km de route à entretenir. Le territoire, qui avait été divisé en 15 zones, a été parcouru par les équipes des travaux publics au cours des 5 dernières semaines. Il y a lieu de rappeler que pendant la saison estivale, les équipes du service des travaux publics poursuivront leurs interventions sur le réseau routier si on constate une détérioration de la chaussée. Une deuxième opération de colmatage des nids de poules aura lieu à l'automne. La ville de Shawinigan fermera temporairement un tronçon de la 5e rue de la Pointe entre le 343 et l'avenue des Cèdres pour effectuer des travaux de branchement. Cette portion sera donc fermée entre lundi et jeudi prochain inclusivement. La durée des travaux pourrait varier en raison du climat ou d'imprévus et l'accès au commerce sera toutefois maintenu. Rappelons qu'un autre tronçon de la 5e rue de la Pointe est fermé entre l'avenue Tamarack et l'avenue du Marché et ce jusqu'au 8 septembre. Le chef du Parti conservateur du Québec ne comprend pas pourquoi le gouvernement se précipite pour déposer un projet de loi sur les boissons énergisantes. Éric Duhaime refuse d'appuyer l'adoption rapide du projet de loi visant à interdire la vente de ces boissons au moins de 16 ans.
2: Est-ce qu'on va adopter un projet de loi à 5 jours à la fin, dans la précipitation, sans même faire le minimum de consultation, sans même avoir... Écoutez, là, on va être le premier endroit qui fait ça sur le continent. Là. C'est pas une affaire normale. C'est pas... On va sortir de la règle. Il y a des angles morts, possiblement, cette législation-là.
0: C'était la comparution hier de Gregory John Lehman, 42 ans, qui fait face à 5 accusations après avoir présumément volé un camion au séminaire Saint-Joseph de Trois-Rivières, heurté une femme de plus de 70 ans et pris la fuite. Les accusations incluent le vol de véhicule, la conduite dangereuse causant des lésions corporelles, la conduite avec les capacités affaiblies par la drogue, le délit de fuite et l'introduction par effraction dans une résidence. Après avoir perdu le contrôle du véhicule lors de sa cavale, il s'est enfui à pied avant d'être arrêté par la police. La victime demeurait dans un état critique au lendemain des événements. Considéré en situation d'itinérance, l'accusé a été envoyé pour une évaluation de son aptitude à comparaître en raison de possibles problèmes de santé mentale et d'un manque d'accès à sa médication. Son dossier doit revenir devant le tribunal lundi. La police de Montréal publie les photos de trois hommes dans l'espoir de les identifier en lien avec l'exécution publique simulée du ministre Jean Boulay le 2 mai dernier. Le premier est un homme d'environ 30 ans qui aurait tranché la tête d'une marionnette représentant le ministre. Le deuxième est possiblement âgé dans la quarantaine et aurait frappé à coups de pied la tête décapitée de la marionnette. Le troisième est un homme d'environ 30 ans qui aurait posé le même geste. Rappelons que l'événement est survenu à la place des festivals lors d'une manifestation liée à la Journée internationale des travailleuses et des travailleurs. À quelques jours de la fin de la session parlementaire à Québec, le gouvernement Fréchette présente un nouveau projet de loi pour étendre la portée de la loi 101. Le ministre responsable de la langue française, Jean-François Roberge, a déposé la pièce législative ce matin qui prévoit que la charte de la langue française s'applique à la formation professionnelle et à l'éducation aux adultes. M. Roberge a été interrogé sur son espoir d'adopter la loi avant vendredi prochain. Voici sa réponse.
3: Ça dépend pas seulement de nous. Il y a des discussions entre les leaders. On a vu ce matin que les libéraux ont demandé une consultation particulière. Nous, on l'a mis au monde. On pense que c'est possible. Il y a des discussions entre leaders. Je pense que ce serait pertinent, évidemment, que ce soit adopté. Mais là, je peux pas décider de ça à moi tout seul.
0: Voilà qui complète l'information. 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
1: J'espère que vous allez profiter du moment qui s'en vient parce que ça achève. C'est notre dernière semaine d'ailleurs de Country Pop au retour la semaine prochaine avec Brigitte là, qui va prendre une petite pause pour l'été.
2: Ouais.
1: Mais quand même, écoute, là, faut, c'est pour ça que je dis qu'il faut profiter à plein du moment qui s'en vient, les petites jokes habituelles.
2: Ouais, mais tu sais, faut que je vous dise que mon édition de la semaine prochaine sera pas meilleure, même si c'est ma dernière.
1: C'est la dernière.
2: Tu sais, des fois, t'as comme des espoirs pour le top du top la dernière. Non, c'est pas ça.
1: Elle va se donner,
2: non.
1: Mais là.
2: Non, je me donne. En fait, j'aimerais ça me donner, mais j'ai plus rien.
3: Ah, pauvre type!
2: Bon, OK, il me reste beaucoup de jeux de mots hein, qui sont parfois douteux, mais il y a quand même des gens qui m'écrivent qui aiment ça. Fait que c'est pour les trois personnes qui aiment ça.
3: Les trois personnes, moi, Yannick, puis quelqu'un d'autre.
2: Voilà, et ma mère. On salue Joanne. Hey, mais maman était curée que je raconte des jokes, hein, by the way, là.
1: Ouais, elle aussi, elle a hâte que ça finisse.
2: Ma mère et ma fille sont. Ah, ouais, ils sont saturés. Oh non, Charlie, là, elle est plus capable. Non, elle décœurée. OK, j'y vais, c'est parti, savourer cette avant-dernière édition. C'est parti.
1: Ouais.
2: Qui est le chinois avec les dents les plus tranchantes au monde?
3: Je sais pas.
2: King Sa.
1: Ah! Ça commence fort.
2: Je m'en fous. Attends, c'est pas fini. OK, c'est une dame qui visite une maison. L'agent d'immeuble dit vous plaît, elle dit, je sais pas, j'ai l'impression qu'elle est commentée. Elle dit, vous savez, madame, ça fait 447 ans que je vis ici puis j'ai jamais vu un fantôme. Oh, ça, c'est une pour toi, Fanny, ça. Sais-tu pourquoi les pets puent?
3: Non.
2: C'est pour que les sourds puissent en profiter. Hey, ça, c'est tellement toi,
1: bon,
2: ça.
3: Okay,
2: qu'est-ce qui est vert, qui monte et qui descend?
1: Vert, qui monte et qui descend, c'est bon.
2: Un marin avec le mal de mer.
1: Non.
2: Oh! Pourquoi les chiens sont capables de se lécher le péteux?
3: Je sais pas.
2: Parce qu'ils sont deux. Hey, comment on appelle ça un gars qui travaille pour la voirie en Russie?
3: Je sais pas.
2: Il patch les bouts de trof.
3: Et
2: voilà!
3: Oui!
2: OK, c'est une petite fille qui ramène un cochon chez eux, puis son papa, il dit « Oh, ma chérie, c'est pas une bonne idée, ça pue. » Elle dit « Ah, il va finir par s'habituer, papa. »
1: Hey, bonne.
2: OK, comment on appelle ça un newfie qui fait l'amour pour la première fois?
3: Je sais pas.
2: Un new feeling.
3: Ah!
1: Recherché.
2: Attention, j'habite dans un village qui s'appelle Facette. Il y a trois maisons d'un bord et quatre de l'autre à Facette. C'est pas sans fois d'allure. Ah, okay. Oh, c'est un vieux monsieur dans la rue, il dit ah, la fille est donc bien lette. Là, la madame, elle dit c'est mon garçon. Le monsieur, dit c'est mon garçon. Ah, désolé, je savais pas que vous étiez son père. Elle dit je suis sa mère.
1: Oh, gros malaise.
2: Et ma dernière, c'est quoi la différence entre l'huile d'olive et une actrice porno?
1: Oh, je sens que ça va être sérieux.
3: Je sais pas.
2: As-tu déjà entendu parler d'une actrice porno extravière?
1: Non!
2: Ah! Et voilà!
1: Que ça termine bien cette avant-dernière.
2: Hey, c'est doux, hein?
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1: Robert Savard est avec moi en studio. Robert, on parle de boissons énergisantes ce midi. On sait que ça fait beaucoup jaser dans les derniers mois, dans les dernières semaines. Il y a eu des cas, d'ailleurs, de jeunes qui sont décédés après avoir surconsommé des boissons énergisantes avec des médicaments, notamment pour le TDAH, cette affaire-là. Donc, il y a des choses qui viennent comme...
2: Oui, c'est ça. Il paraît que le Red Bull et le Concerta, ça fonctionne pas ensemble.
1: Oui, c'est ça. Donc là, le gouvernement veut interdire aux plus jeunes en vente libre, donc les boissons énergisantes.
2: Oui, il y a déjà certains dépanneurs qui le font. Il y a des jeunes qui se font carter lorsqu'ils arrivent pour acheter des boissons énergisantes dans certains dépanneurs qui ont pris l'initiative parce que d'avoir une mort sur la conscience parce que t'as vendu des boissons énergisantes, peut-être pas reposant.
1: Il y a certaines chaînes de pharmacie aussi qui ont retiré des boissons énergisantes de leur tablette. Aussi.
2: Absolument. Donc, ce qu'il faut dire, c'est qu'on voulait adopter le projet de loi très, très rapidement, donc adopter la procédure accélérée. On sait qu'il reste à peine 6 jours là à la session parlementaire. Et on voulait donc adopter par la procédure accélérée. Pour le faire, ça prend l'assentiment de tous les partis d'opposition. Tout le monde a dit oui, sauf le Parti conservateur du Québec. Le gouvernement, donc, en fait, c'est M. Duhaime là, qui a dit tout simplement, le chef du parti, qui a mentionné qu'il n'était pas d'accord pour adopter cette fameuse législation-là par le processus accéléré. La députée conservatrice Maïté Blanchette-Vézina, elle dit qu'il s'agit d'un enjeu important, mais elle pense qu'une adoption accélérée, ce n'est pas la solution. La ministre de la Santé, Sonia Bélanger, elle, s'est dit déçue de ce positionnement-là. Et le chef parlementaire libéral, André Fortin, on espère que tout le monde va changer d'idée et puis qu'on va y aller avec la procédure accélérée. Donc, j'ai 3 extraits à faire entendre. Il s'agit de Maïté Blanchette-Vézina, également de Mme Bélanger, Mme Sonia Bélanger et également d'André Fortin. On peut les entendre.
3: Est-ce que c'est on s'attaque à la bonne cause en interdisant les boissons énergisantes alors que le problème c'est la caféine? Est-ce que c'est l'affichage? Est-ce que c'est la bonne solution? C'est tout ça qu'il faut mettre en ligne de compte parce que si l'interdiction ne fait pas réduire la consommation, on va se retrouver avec le même problème, la même dangerosité. Prenons le temps de faire le débat puis d'adopter des règlements, des lois qui sont des bonnes lois.
4: On a fait des rencontres avec les partis d'opposition. Alors, Mme Maïté Blanchette-Vézina était présente à la première rencontre. La deuxième rencontre, elle n'était pas disponible. Notre directrice nationale de santé publique était présente à toutes ces rencontres-là. Je suis déçue de son positionnement comme députée.
5: La science est claire dans ce dossier-là. Il y a des études qui ont été menées sur l'impact que les boissons énergisantes peuvent avoir, notamment sur les jeunes. Il y a déjà eu, au Québec, un décès tragique en lien avec la consommation de boissons énergisantes. Moi, je suis pas prêt à en attendre une autre tragédie de cette sorte-là. Et j'espère que M. Duhaime va comprendre tout l'impact qu'une mesure comme celle-là peut avoir.
2: L'impact négatif, quand même, peut-être pour le Parti conservateur du Québec, c'est une position qui est questionnable, parce qu'il y a quand même plusieurs personnes qui sont tout à fait d'accord avec le fait qu'on interdise les jeunes de moins de 16 ans de consommer des boissons énergisantes comme ça. On le fait pour la cigarette, pourquoi on ne le ferait pas pour justement ces boissons-là? Alors, qu'est-ce qui va se passer? On a 6 jours là pour changer d'idée du côté des conservateurs. C'est pas beaucoup.
1: Il va falloir faire ça vite.
2: C'est pas beaucoup. Donc, on va voir ce qui va se passer au cours des prochains jours. Mais si le Parti conservateur du Québec ne change pas sa position, il n'y aura pas de vote, tout simplement, parce que ça prend vraiment l'unanimité là, au niveau des partis d'opposition pour pouvoir y aller avec la procédure accélérée.
1: OK, en raison d'une seule députée aussi.
2: Exactement.
1: C'est-à-dire qu'elle est seule députée du
2: Parti
1: conservateur.
2: Elle est la seule, et c'est elle qui aura apporté l'odieux de ça.
1: Oui, tout à fait. Donc, à suivre cette histoire-là des boissons énergisantes. Je rappelle qu'un peu plus tard à l'émission, je vous parlerai du fameux cartel du pain tranché. Est-ce que vous avez reçu votre montant d'argent? Est-ce que vous étiez inscrit à ce fameux cartel? Parce qu'il faut dire qu'il y avait comme eu une entente entre certains grandes bannières.
2: C'est Sobeys, en fait. La première entente avait été conclue avec Sobeys et par la suite, il y a eu un règlement global qui a été fait par le biais d'un recours collectif. Et puis, il fallait sur Internet s'inscrire et par la suite, on communiquait avec vous pour continuer le processus jusqu'au moment où on vous dit, votre chèque est dans mal.
1: Oui, tout à fait. Puis là, il y a des tentatives d'hameçonnage, donc il faut être prudent. Il y a des fraudeurs qui ont sauté là-dessus, donc je vais vous en parler un petit peu plus tard tantôt.
0: Et

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1: Ouais, dans l'actualité, ces temps-ci, on parle beaucoup de l'accord États-Unis-Canada-Mexique. Donc, je l'ai dit dans l'ordre ou dans le désordre, mais on en parle beaucoup d'ailleurs. Il y a le ministre fédéral là, qui était là-bas, là, plutôt cette semaine à Washington, pour commencer, en tout cas du moins, à essayer de négocier.
2: Ouais, Dominique Leblanc.
1: Dominique Leblanc, oui, tout à fait, qui était là sur place. Donc, semble-t-il que les Américains disent que ça va mieux négocier avec les Mexicains qu'avec le Canada. Semble-t-il que c'est difficile de négocier avec nous autres.
2: Oui, donc, mais on sait qu'il y a une stratégie derrière ça, Yannick. Il y a beaucoup de choses qui se disent de la part de l'équipe à Trump, mais de lui-même aussi. Concernant cet accord-là, je me suis entretenu avec Martin Caron, le président de l'UPA, alors que la tension monte, parce que il y a des flèches qui sont envoyées. Les Américains, comme tu le dis, disent que ça va être plus difficile avec nous. Et on sait que à l'approche de la révision de l'accord qui s'en vient, c'est le 1er juillet, il n'y a pas de date encore qui a été arrêtée. Ça pourrait se faire un peu plus tard. Néanmoins, le président de l'Union des producteurs agricoles dit qu'il n'est pas question de concéder sur la gestion de l'offre. Et en entrevue, il a souligné qu'une coalition, ça c'est nouveau, Yannick, une coalition a vu le jour. Elle est composée d'organismes qui regroupent des producteurs agricoles qui viennent, et ça c'est intéressant, du Mexique, des États-Unis et du Canada. On va l'écouter.
3: Avec la Fédération canadienne de l'agriculture, on a créé une coalition d'organismes, que ce soit des organisations américaines de producteurs, que ce soit des organisations au niveau du Mexique aussi. Et nous ici, il y a à peu près 96 organisations qui ont envoyé des lettres et qui ont mentionné qu'ils voulaient le maintien de la firme.
2: Alors, tu vois, Yannick, là, on est en train de mettre en place les outils. Puis, Martin Caron m'a toujours dit là-dedans qu'il y a une distorsion entre ce que veulent les producteurs américains et la Maison-Blanche. Ça, bon, ça, je le crois, mais j'ai hâte de voir s'ils vont avoir du poids. Et c'était cette année, on sait que le représentant au commerce américain, Jamieson Greer, disait que ça va être difficile sur la gestion de l'offre de négocier. Ça, c'est un principal point où les Américains là ont des frictions avec le Canada. Il reproche au Canada d'imposer des contingents tarifaires qui limitent l'accès au marché laitier. C'est vraiment celui-là qui est au cœur des divisions. On va écouter à nouveau Martin Caron qui tempère un peu tout cela.
3: Ces contingents-là qui ont une possibilité, le côté américain amène des produits, bien, ils ne sont pas complétés à 100% présentement. Alors, un des éléments très clés là-dedans, il faut vraiment faire la différence entre qu'est-ce que M. Trump dit versus les gens qui travaillent pour la renégociation de la firme. Il y a quand même une très grande différence là-dessus.
2: Et c'est là que ça devient difficile de prévoir, Yannick, ce qui va se passer, mais il y a un projet de loi qui a été accepté et qui a été voté à Ottawa pour le maintien de la gestion de l'offre. Il y a beaucoup de gens qui ont signé cet accord-là. Alors, on s'en va là-bas avec ça, mais certains disent qu'on va devoir en donner. Et d'ailleurs, on a vu Mark Carney cette semaine qui, avec Netflix, les géants du web, ben a concédé, si on veut, on va devoir payer 600 millions de la poche des contribuables canadiens pour alléger un petit peu les tensions avec le grand Donald.
1: Oui, il ne faut pas trop le froisser, c'est ça qui
2: arrive. Non, pas ce temps-ci, je te le dis.
1: Non, c'est sûr. Merci beaucoup, Robert, pour ces détails-là.

0: ça.
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2: Avez-vous reçu votre argent du fameux cartel du pain tranché, le cartel du pain au Québec? Ça fait beaucoup jaser là, ces temps-ci parce que, bien sûr, je ne sais pas si vous vous souvenez de ça, là, on nous avait informé qu'on était capable de s'inscrire à un recours collectif concernant le cartel du pain. C'est le nom qu'on avait donné aux deux plus grands grossistes de pain au Canada, soit Canada Brand et George Weston, ainsi qu'à des épiceries, des détaillants comme Loblaws, Walmart Canada, Sobeys Metro et le Tigre Géant également qui ont fixé à la hausse des prix du pain, donc emballé pendant plus d'une décennie à partir de 2001. Donc, ça rangeait là, pour ce qui est des prix. C'est pour ça qu'on a appelé ça le cartel du pain. Et quelques années plus tard, on a pu s'inscrire justement à un recours collectif. Et les compagnies, les entreprises ont été condamnées, ont accepté en fait aussi de verser 500 millions de dollars pour mettre un terme donc, aux actions collectives qui les visaient. Donc, ils ont accepté de compenser tout le monde. Et justement, ben, peut-être que vous étiez inscrit à ça parce qu'on pouvait s'inscrire, bien sûr, pour recevoir un remboursement. On a tous pas mal acheté du pain tranché pendant cette période de 10 ans et c'est pour ça qu'on a appelé ça comme ça, le fameux cartel du pain. Et là, ben, faut faire attention parce que si vous êtes inscrit à ce fameux remboursement-là, peut-être que vous l'avez reçu, vous avez peut-être reçu un chèque par la poste ou encore un virement Interact. Et là, la prudence est de mise parce qu'en date de mercredi, depuis hier, le Centre Antifraude Canada, une instance gouvernementale a reçu plus de 149 signalement donc de hameçonnage et de transfert électronique frauduleux qui sont liés à l'action collective donc sur la fixation du prix du pain depuis le mois de mars, donc moment où ils ont reçu donc le premier signalement. Faut faire attention, surtout si vous êtes inscrit par Interact là, faut faire attention parce qu'on vous envoie comme un genre de message, on vous dit que on a besoin de vos données puis toute la quête. Non, ça ne fonctionne pas comme ça, donc vous êtes supposé de le recevoir direct dans votre compte, pas supposé d'avoir rien là qu'on vous demande ou des données particulières. On n'est pas supposé de vous poser aucune question. Si vous avez fait la demande pour recevoir votre argent par la poste, il n'y a pas trop de problème. C'est un chèque qu'on vous envoie. Vous allez chercher par la poste, puis le tour est joué. Mais il faut quand même être quand même vigilant là, parce qu'il y a des tentatives de fraude là, présentement là, concernant ce fameux remboursement du cartel du pain. Donc, moi, je m'étais inscrit à ça. J'ai hâte de voir. Là, il me semble que j'avais demandé par la poste parce que je n'ai pas reçu le paiement là, par Interact. Mais peut-être que le chèque est dans le mal, comme on dit.

0: jeudi 4 juin 2026. Ici Robert Savard, en manchette. La police de Montréal publie les photos de trois hommes dans l'espoir de les identifier en lien avec l'exécution publique simulée du ministre Jean Boulay le 2 mai. La première phase de l'opération de colmatage des nids de poules est maintenant complétée à Shawinigan. Mais tout d'abord, pour débuter, le premier ministre Mark Carney a dévoilé les grandes lignes de la nouvelle stratégie nationale du Canada en matière d'intelligence artificielle aujourd'hui à Toronto. Il s'agit d'un plan ambitieux avec d'importants investissements en recherche, développement et formation. Il implique la modernisation des lois actuelles et de nouvelles lois afin que le Canada puisse compter sur de l'intelligence artificielle qui protège ses données et la vie privée des Canadiens. M. Carney a insisté sur le développement de l'IA pour accroître notre souveraineté dans le respect de nos valeurs.
1: Il est essentiel que l'IA reflète l'identité, les valeurs et la culture canadienne. Et cela signifie renforcer la présence du français dans les systèmes de l'IA et en veillant à ce que les outils reflètent dans les deux langues officielles.
0: La première phase de l'opération de colmatage des nids de poules est maintenant complétée à Shawinigan. Au total, 6124 nids de poules ont été colmatés sur le territoire qui compte plus de 600 km de route à entretenir. Le territoire, qui avait été divisé en 15 zones, a été parcouru par les équipes des travaux publics au cours des 5 dernières semaines. Il y a lieu de rappeler que pendant la saison estivale, les équipes du service des travaux publics poursuivront leurs interventions sur le réseau routier si on constate une détérioration de la chaussée. Une deuxième opération de colmatage des nids de poules aura lieu à l'automne. La ville de Shawinigan fermera temporairement un tronçon de la 5e rue de la Pointe entre le 343 et l'avenue des Cèdres pour effectuer des travaux de branchement. Cette portion sera donc fermée entre lundi et jeudi prochain inclusivement. La durée des travaux pourrait varier en raison du climat ou d'imprévus et l'accès au commerce sera toutefois maintenu. Rappelons qu'un autre tronçon de la 5e rue de la Pointe est fermé entre l'avenue Tamarack et l'avenue du Marché et ce jusqu'au 8 septembre. Le chef du Parti conservateur du Québec ne comprend pas pourquoi le gouvernement se précipite pour déposer un projet de loi sur les boissons énergisantes. Éric Duhaime refuse d'appuyer l'adoption rapide du projet de loi visant à interdire la vente de ces boissons au moins de 16 ans.
2: Est-ce qu'on va adopter un projet de loi à 5 jours à la fin, dans la précipitation, sans même faire le minimum de consultation, sans même avoir... Écoutez, là, on va être le premier endroit qui fait ça sur le continent. Là. C'est pas une affaire normale. C'est pas... On va sortir de la règle. Il y a des angles morts, possiblement, cette législation-là.
0: C'était la comparution hier de Gregory John Lehman, 42 ans, qui fait face à 5 accusations après avoir présumément volé un camion au séminaire Saint-Joseph de Trois-Rivières, heurté une femme de plus de 70 ans et pris la fuite. Les accusations incluent le vol de véhicules, la conduite dangereuse causant des lésions corporelles, la conduite avec les capacités affaiblies par la drogue, le délit de fuite et l'introduction par effraction dans une résidence. Après avoir perdu le contrôle du véhicule lors de sa cavale, il s'est enfui à pied avant d'être arrêté par la police. La victime demeurait dans un état critique au lendemain des événements. Considéré en situation d'itinérance, l'accusé a été envoyé pour une évaluation de son aptitude à comparaître en raison de possibles problèmes de santé mentale et d'un manque d'accès à sa médication. Son dossier doit revenir devant le tribunal lundi. La police de Montréal publie les photos de trois hommes dans l'espoir de les identifier en lien avec l'exécution publique simulée du ministre Jean Boulay le 2 mai dernier. Le premier est un homme d'environ 30 ans qui aurait tranché la tête d'une marionnette représentant le ministre. Le deuxième est possiblement âgé dans la quarantaine et aurait frappé à coups de pied la tête décapitée de la marionnette. Le troisième est un homme d'environ 30 ans qui aurait posé le même geste. Rappelons que l'événement est survenu à la place des festivals lors d'une manifestation liée à la Journée internationale des travailleuses et des travailleurs. À quelques jours de la fin de la session parlementaire à Québec, le gouvernement Fréchette présente un nouveau projet de loi pour étendre la portée de la loi 101. Le ministre responsable de la langue française, Jean-François Roberge, a déposé la pièce législative ce matin qui prévoit que la charte de la langue française s'applique à la formation professionnelle et à l'éducation aux adultes. M. Roberge a été interrogé sur son espoir d'adopter la loi avant vendredi prochain. Voici sa réponse.
3: Ça dépend pas seulement de nous. Il y a des discussions entre les leaders. On a vu ce matin que les libéraux ont demandé une consultation particulière. Nous, on l'a mis au monde. On pense que c'est possible. Il y a des discussions entre leaders. Je pense que ce serait pertinent, évidemment, que ce soit adopté. Mais là, je peux pas décider de ça à moi tout seul.
0: Voilà qui complète l'information. 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
1: Enfin, vendredi, Shawi, masqué, Mickey des genoux, la Mauricie, on se réveille pour aller au travail une dernière fois. Un petit coup à donner aujourd'hui, puis finalement, ça sera pas si mal. On a déjà 17 degrés, on est très, très, très bien. Un max de 23, ressenti 25 avec l'humidex. On va être aussi bien que les autres jours, mais peut-être ça va être un peu moins chaud. Ça va faire du bien quand même. Et finalement, pour le week-end, ben là, peut-être qu'on aura des averses demain, samedi. Dimanche, on prévoit des averses, mais ça n'a pas bougé pour le début de semaine prochaine, là, avec du beau et gros soleil. Vous avez sûrement entendu parler de le projet de loi là, qu'on veut interdire la vente de boissons énergisantes aux moins de 16 ans. Et là, il y a une mairesse qui a dit, ben, tant qu'à ça, pour interdire les pamplemousses, on va aller voir que c'est quoi les liens dans tout ça. Parce que même moi, j'ai fait la même réaction que vous autres. C'est quoi le lien? C'est quoi le rapport? Tous les détails de ça ce matin. Robert Bernard s'en vient aussi sur le coup de 7h. Ariane D'Amour dans nos craqués. Et on part ça avec de la douceur. Et Marc Dupré, c'est pour te plaire à Country Pop. Et via le web au countrypop.ca. Encore.

Ouais, puis Robert Bernard se joint avec nous à compter de 7h ce matin pour des nouvelles de chez nous, bien évidemment. On est vraiment confortable en ce moment, 17 degrés. Sur les routes, ça se passe bien également. En tout cas, en tout cas, cette heure-ci, c'est pas un problème. Et je sais qu'il y a souvent des profs, il y a des élèves, il y a des parents qui nous écoutent aussi en train de les préparer ici. Il reste à partir de lundi, là, 2 grosses semaines à se préparer. Donc, il en reste pas mal moins qu'il y en avait. C'est le dernier stretch, c'est le dernier coup à donner, faut pas lâcher. Peut-être que vos enfants, vos ados pourront pas s'acheter de boissons énergisantes ni des pamplemousses. Vous allez comprendre pourquoi dans quelques instants. Après Sean Paul et Inamoja, la fille du Lido à Country Pop et Country Pop.ca.

0: pause. Enfin, la dernière journée à aller au travail. J'imagine que je suis pas le seul dans ce mood-là. On a toujours hâte au week-end. 5 juin aujourd'hui. Et les pamplemousses, je pensais pas parler de ça avec vous autres un matin. Vous allez tout comprendre pourquoi je vous parle de pamplemousses. Le Parti conservateur accuse la CAQ de se faire du capital politique en présentant une loi qui interdirait les boissons énergisantes au moins de 16 ans. Hein, ça, c'est pour vous replacer. Vous savez ce qui s'est passé cette semaine. Il y a la députée Maïté Blanchette Vézina qui s'est même demandé si on devait interdire les pamplemousses. Les explications de Louis Lacroix.
1: La députée conservatrice Maïté Blanchette-Vézina croit qu'en ciblant la caféine dans son projet de loi, la CAQ fait fausse route.
2: Les boissons énergisantes, là, c'est la pointe de l'iceberg de la caféine qui est consommée par nos enfants. Là. C'est seulement 11 % de la caféine.
1: Mais la CAQ se base sur un rapport du coroner qui conclut que la combinaison de Bifantin, un médicament contre le déficit d'attention, et une seule canette de Red Bull a causé la mort de Zachary Miron, 15 ans. Mais pour la députée, c'est du populisme.
2: Utiliser le décès d'un enfant pour se remonter dans les sondages...
1: Elle donne l'exemple du pamplemousse qui peut aussi avoir un effet néfaste.
2: Ça peut causer des décès, là. Ça peut interagir avec des médicaments. Est-ce qu'on va interdire le pamplemousse?
1: Un commentaire qui laisse la ministre de la Santé perplexe.
3: Moi, je trouve ça vraiment ignoble. Puis honnêtement, ça n'a rien à voir, les pamplemousses.
1: Louis Lacroix, Cogeco Nouvelles, Québec.
0: Ouais, fait qu'on va t'interdire les pamplemousses? 819-51-903, est-ce qu'on a interdit les pamplemousses? Moi, je veux vous lire ce matin. Steph Veillette au loin qui dit que c'est pas mangeable. C'est délicieux. Francis de Grandpré qui reprend une grosse toune de Father, de Kevin Parent avec Father Undergo. Et là, c'est les sales barbes. Ils viendront nous voir au festival de la galette cette année. Il y a le bon lieu qui l'attend. C'est parti à Country Pop. Jamais!

18h18, ça avance tranquillement, pas vite. Le week-end va commencer à se faire sentir. D'ailleurs, je sais pas si vous savez, mais on est en mode week-end. Toute la journée à compter de 13h avec le road trip du week-end avec Aria Nolove. Manquez pas ça, puis elle vous accompagne pour la meilleure playlist toute la fin de semaine. Et habituellement, son show, c'est à 18h le soir. Mais ce soir, le party commence le vendredi. Vos apéros, vous le passez avec l'excellent Marc-André Lanneville sur le coup de 18h. 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Et peut-être que vous êtes encore dans le lit. On vous offre Rêveur de Ludovic Bourgeois à Country Pop et countrypop.ca.

0: 6h21, les prochaines minutes seront comblées par Les Crinqués avec Ariane D'Amour. Détails météo aussi pour la fin de semaine. J'espère que vous avez chassé la vitamine D cette semaine parce que ce sera pas le week-end le plus ensoleillé. Et Alex Warren s'en vient avec Fever Dreams à Country Pop via le web au countrypop.ca et comme dirait Steph Veillette et sur vos parleurs intelligents partout en Mauricie.
1: En prenant tes pilules d'allergies saisonnières, dans quelques instants, ce hit.

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5 juin aujourd'hui et ça part quand même assez chaud, déjà 17 degrés. Et j'espère que vous avez pris les petits pots maçons cette semaine, vous avez rempli ça de soleil et de vitamine D. Parce que ce ne sont pas les gros chars, alternance soleil de nuages aujourd'hui. Peut-être un risque d'orage au cours de l'après-midi. Ce soir, l'année prochaine, un 16. Et en fin de semaine, là, peut-être ça va bouger, là, mais demain samedi, quelques averses se sont prévues avec un max de 20. Des nuits très chaudes quand même là pour les normales de saison. Habituellement, on aurait des nuits à 10 degrés. On a la nuit prochaine 16, samedi à dimanche 17. Et le retour de Galarno, le soleil sera là. À moins que ça change, bien évidemment, à partir de lundi, mardi. On ira voisiner les 30-31 à partir de la semaine prochaine. On s'installe avec Ariana Love pour les crinqués du vendredi. Et on s'offre un gars de chez nous, un gars de Sainte-Geneviève de Batiscan, c'est Eric Masson, avec sa femme libérée à Country Pop, via le web au countrypop.ca. Les copains.

0: Alors, 40 minutes, 17 degrés, le vendredi est arrivé enfin. Et Ariane Love aussi vient d'arriver pour Les Crinqués.
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0: C'est le 5 juin. Bon matin, Ariana Love.
2: Bon matin. Hey, déjà, le mot de juin, ça n'a pas de sens.
0: Je sais.
2: C'est mot, genre, qu'on a cligné des yeux, puis on cligne une fois des yeux, puis on est rendu en septembre. On est rendu à Saint-Tite.
0: Oui, Noël s'en vient. Oui, Festival Western.
2: Noël, c'est demain matin, la gang.
0: T'as un petit quiz pour nous autres, comme à l'habitude, dans ce beau vendredi?
2: Ben oui, aujourd'hui, 5 juin, journée mondiale de l'environnement, puis je pense que on n'en parlera jamais assez à quel point l'environnement, c'était de plus en plus important. Là, on le voit, là, juste la météo là, dans les dernières semaines. C'est un peu alarmant. Puis là, je me suis dit, hey, gars, on va pas aller taper ses doigts des gens. On va faire un petit quiz loufoque, sympathique, en ce vendredi, comme à l'habitude.
0: Yes.
2: Alors, une question, trois choix de réponse.
0: Je suis prêt.
2: C'est à toi de sortir ton Charles Tissère.
0: Ou ma Greta. Est-ce qu'elle est ma Greta?
2: Greta Thunberg.
0: Thunberg, oui. Elle est jamais bien loin en dedans de ma Greta.
2: Quel objet permet généralement d'économiser le plus d'eau à la maison? Est-ce que c'est de fermer le robinet pendant que tu te brosses les dents, de réparer une toilette qui fuit ou d'utiliser un verre réutilisable? Dans ta face de chevreuil sur l'autoroute, c'était parfait.
0: Là, j'étais là, c'est quoi le rapport du verre? La toilette qui fuit, non?
2: Oui, de préparer une toilette qui fuit, c'est vraiment l'élément qui va vous faire économiser le plus d'eau. Quel objet du quotidien contient souvent des microplastiques invisibles? Est-ce que c'est certains vêtements synthétiques, les crayons de bois ou les oranges biologiques?
0: J'ai goût de dire les oranges.
2: Non, en fait, ton linge...
0: OK.
2: Ton linge, du linge fait avec des fibres synthétiques contiennent, sans savoir, là, du plastique. Puis, on n'alarmera pas les gens, mais la peau peut en absorber un peu.
0: C'est
2: ça peut devenir cancéreux éventuellement après plusieurs années. Bon, on ne dira pas que vous allez avoir tous des cancers, mais ça peut éventuellement, tranquillement, pas vite, un moment donné. Pourquoi les villes plantent-elles plus d'arbres au quotidien? Est-ce que c'est pour cacher les écureuils stressés, pour réduire les îlots de chaleur ou pour empêcher les pigeons de comploter?
0: Ah, les îlots de chaleur, il y a tellement de différence quand t'as des arbres.
2: Puis c'est fou à quel point une ville avec des arbres matures, je trouve ça tellement plus beau.
0: C'est beau. J'ai une de mes amies qui reste dans MDG à Montréal, là, près de la station de métro, là, la première dans le bleu, là, Snowdon. Mm-hmm. Et en avant, dans la rue, fait chaud, l'été fait 40, puis elle a quasiment 9 degrés de différence dans sa cour avec ses gros arbres. En ville aussi, à la campagne, chez nous, on voit la différence. Là.
2: Ouais, moi, je m'ennuie là, de rouler là, sur les routes. Là, quand on était petit, il y avait les arbres qui traversaient de bord en bord. Oh mon Dieu!
0: À la deuxième à Chaoui, mais que tu passes là, tu vois, c'est pareil.
2: Quel aliment demande souvent le plus d'eau à produire? Est-ce que c'est un bœuf, une patate ou une lentille?
0: Le bœuf, je pense.
2: Le bœuf, effectivement. Puis la lentille, c'est ce qui en demande le moins.
0: Ah ouais.
2: En fait, c'est pour ça qu'on dit que de transférer un peu de végétaux, protéines végétales, ça peut faire du bien. Pourquoi les abeilles ne sont-elles pas les seules pollinisatrices importantes? A, parce que les papillons, les oiseaux et les chauves-souris participent aussi à la pollinisation. Parce que les cactus votent contre elles ou parce que les écureuils transportent du pollen dans leurs joues à tous les jours?
0: Je dirais avec A, les chauves-souris puis tout le kit, les écureuils.
2: Ouais, les papillons, les oiseaux et les chauves-souris sont aussi des grands pollinisateurs, bien que les abeilles fassent 85% de la job à elles seules. Quel moyen de transport émet généralement le moins de CO2 par personne? Le train, l'avion ou le bateau de croisière?
0: Ah, le train.
2: Le train. Et étonnamment, l'avion vient en deuxième.
0: Ah ouais.
2: Les bateaux de croisière, c'est ce qui pollue le plus.
0: Ouais, mon Dieu, oui.
2: Pourquoi recycler l'aluminium est-il particulièrement utile? Parce qu'il peut être recyclé presque à l'infini, parce qu'il devient plus brillant à chaque recyclage ou parce qu'il sent le barbecue après usage?
0: Et étant donné que j'ai été guide à la Style Énergie pendant longtemps, je te dirais parce qu'il est recyclable à l'infini.
2: Oui, à pratiquement l'infini. Puis la bonne nouvelle en plus avec le papier d'alu, là, si vous faites une papillote sur le barbecue, la bonne nouvelle, c'est que vous n'avez pas besoin de passer 3 heures à le laver. Vous faites juste le plier, vous mettez ça direct au recyclage. C'est le seul qu'on n'a pas besoin de laver ou de rincer parce que vu qu'il va être fondu, va être enlevé, nettoyé, grillé, whatever, là, comment t'appelles ça. Ça va pouvoir le réutiliser sans problème. Dernière question pour toi. Quel phénomène est directement lié au réchauffement climatique? L'augmentation de certains événements météo extrêmes, la disparition des devoirs de maths ou les nuages en forme de brocoli géant?
0: Ah ben... les brocolis géants.
2: Ouais, hey, non, mais pour vrai, il y a de plus en plus d'animaux bizarres là, dans le ciel quand on regarde ça. Je suis télé à H. Fait que moi, les nuages ont des formes bien précises, mais non, c'est vraiment les effets météo extrêmes. On l'a vécu là, dans les dernières semaines. Ça n'a pas été facile, là, les gros orages.
0: Les vents, c'était impressionnant.
2: Les risques de tornades, pas les ouragans, là, mais on a vécu en fait un restant d'ouragan, même ici en Amérique du Nord, là, je me souviens, il y a 2 ans, les restants débits, ça avait inondé Louisville, Yamachiche au complet. Fait que ça apparaît sur les changements climatiques. Alors, si vous êtes capable de faire un petit effort supplémentaire.
0: Absolument.
2: Pas juste aujourd'hui, en la journée de l'environnement, mais en tout temps, ça serait parfait.
0: Ben oui, Ariane, merci. Puis on te retrouve pour starter le week-end avec un road trip de 13 heures aujourd'hui, je pense.
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0: Ariane qui quitte le studio, s'en va préparer son émission tranquillement. J'imagine qu'à cette heure-là, là, ça est en onde avec vous autres à 13h. Elle va bien aller faire une sieste, j'y souhaite. Et elle vous accompagne tout l'après-midi avec presque 100% New Country, des grosses tunes de week-end, parce qu'on part la fin de semaine ici à Country Pop à compter de 13h. Puis Ariane nous accompagne aussi tout l'après-midi, samedi et dimanche. Lendemain de veille, s'en vient avec la game. Et là, c'est Owen Burnett. Plus de New Country avec Letting Go à Country Pop et countrypop.ca.

6:51, Robert Bernard qui s'en vient s'installer, nous jaser de nouvelles avec toute sa bonne humeur, sa fringance, je sais pas si ça se dit. On a déjà 17 degrés, alternant soleil de nuages. On vous parlera aussi de la victoire des Canes hier, c'est 1-1 maintenant dans cette série. Et bien l'impression qu'ils vont se tirer à couverte pendant 7 matchs pour cette finale de la Coupe Stanley. On vous donnera les détails dans les prochaines minutes. On s'installe avec de la bien bonne musique aussi. Cet artiste-là va venir en Mauricie, à Saint-Alexis-des-Monts, en juillet prochain. Vince Lemire, un jour ou l'autre, il va être là et ce sera le 17 juillet. Merci d'être là à Country Pop et CountryPop.ca.

0: juin, c'est vendredi, on est rendu là. C'est plutôt gris ce matin, mais on dirait que ça fait quand même du bien parce que c'est très confortable, 18 degrés déjà partout en Mauricie. Bon matin, Robert Bernard.
1: Vous êtes salué, cher ami Nico.
0: Vous, pareillement, chers auditeurs, vous êtes salués. Ça se passe bien sur nos routes. Robert, on revient sur, entre autres, cet homme qui fait parler de lui dans l'actualité en Mauricie cette semaine.
1: Exactement. Cet homme-là avait un véhicule volé lorsqu'il a frappé une septuagénaire près du séminaire Sainte-Marie. Saint-Joseph, dis-je bien, c'était mardi. Et là, son frère a parlé de lui pour décrire ce qu'il vivait, quelle période il vivait, une période trouble. On parlera aussi du débat sur l'interdiction de la vente des boissons énergisantes aux jeunes qui s'intensifie au Québec. Aujourd'hui, à ne pas manquer, le Parti conservateur du Québec s'oppose à ce qu'il y ait un dépôt d'un projet de loi concernant ça.
0: Oui, Éric Duhaime est fâché, là.
1: Éric Duhaime, c'est sa seule députée qui a été élue, Maïté Blanchette-Vézina, du comté de Rimouski, et qui s'oppose à cela, mais ça fait réagir, cher Nico, t'as pas idée.
0: J'ai justement un reportage là-dessus deux chansons. Elle dit, tant qu'à ça, on va interdire les pamplemousses.
1: Oui.
0: Fait que là, c'est fini les pamplemousses, la gang.
1: Sous prétexte que les pamplemousses, lorsque tu prends une médication, moi j'en prends, il y a deux médicaments que je prends et on dit que les pamplemousses peuvent agir sur les médicaments qu'on prend, mais pas nous tuer. Ça augmenter, si on veut, la dose du médicament. C'est une réaction entre deux produits. On sait ce que c'est en physique.
0: Oui, absolument. On va regarder
1: physique
0: ça.
1: Physique amoureuse aussi, il y a des relations.
0: Des produits.
1: Des produits qui entrent en...
0: Robert, on se retrouve à 7:27. Ça, exactement. Merci. On commence à être excités, là. Les Cowboys avec Octobre, et là, c'est She's So High, Tallback Man, pour commencer notre week-end, sous le signe de la grisaille ou d'alternance soleil de nuages.

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1: 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Un blitz de hit sans arrêt après l'autre à la radio officielle de Nathalie Simard et Brigitte Boisjoli. Elles seront de retour la semaine prochaine, lundi, dans sa case horaire. Nathalie sera là entre 8h30 et midi. Et la semaine prochaine, Brigitte Boisjoli, c'est sa dernière semaine avant ses vacances d'été. Elle sera de retour à l'automne, bien évidemment. Manquez-la pas dans le retour avec Yannick et Steph. Ce matin, on parle de boissons énergisantes. Est-ce que ça a commencé déjà à chialer à la maison? Si jamais vous avez des ados, enfants, peut-être aussi qui en consomment, je sais pas. Interdiction d'en vendre aux personne de moins de 16 ans. Et là, le Parti conservateur est ben fâché. Il y a même une des députées, Harry Mouski, qui a dit si on interdit les boissons énergisantes, on va interdire aussi les pamplemousses.
2: La députée conservatrice Maïté Blanchette-Vézina croit qu'en ciblant la caféine dans son projet de loi, la CAQ fait fausse route.
3: Les boissons énergisantes, là, c'est la pointe de l'iceberg de la caféine qui est consommée par nos enfants. Là, c'est seulement 11% de la caféine.
2: Mais la CAQ se base sur un rapport du coroner qui conclut que la combinaison de Bifantin, un médicament contre le déficit d'attention, et une seule canette de Red Bull a causé la mort de Zachary Miron, 15 ans. Mais pour la députée, c'est du populisme.
3: Utiliser le décès d'un enfant pour se remonter dans les sondages...
2: Elle donne l'exemple du pamplemousse qui peut aussi avoir un effet néfaste.
3: Ça peut causer des décès, là. Ça peut interagir avec des médicaments. Est-ce qu'on va interdire le pamplemousse?
2: Un commentaire qui laisse la ministre de la Santé perplexe.
4: Moi, je trouve ça vraiment ignoble. Puis honnêtement, ça n'a rien à voir, les pamplemousses.
2: Louis Lacroix, Cogeco Nouvelles, Québec.
1: Alors là, tout le monde tire la couverte de son bord. On sort des projets de loi comme ça rapidement parce que les activités en chambre terminent la semaine prochaine. Et on sait que lorsqu'on reviendra en septembre, dis-je bien, eh ben, ce sera le décompte final parce qu'on s'en va en élection provinciale en octobre prochain. Donc, c'est pour ça que ça crie bien fort puis que ça sort des projets de loi à gauche et à droite. On vous tiendra au courant de ça avec Robert Bernard. Charlotte Cardin, avec Tant pis pour elle et le c'est le roi du New Country au Québec. Pas besoin de présentation, c'est Water Down the Whiskey, Matt Lang, pour accompagner ce petit matin chaud. Pas super beau, mais super chaud.

0: 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C'est Éric Lapointe qui poursuit notre petit matin gris avec 1 500 000 $ à Country Pop.
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0: Plus de New Country à la grandeur de la Mauricie avec la meilleure équipe du matin. Je sais pas si vous avez vu passer ou nous avez entendu hier. On est la radio avec la plus belle croissance en Mauricie. Vous êtes près de 50 000, au-delà de 50 000, à nous choisir chaque semaine et c'est un privilège de le faire. Et pour remplir ce privilège-là, dans quelques instants, Robert Bernard s'en vient aux nouvelles. Vous savez, l'homme qui a heurté une madame de 70 ans du côté du séminaire Saint-Joseph à Trois-Rivières, qui fait l'actualité cette semaine. On a eu le frère en entrevue, le frère qui parle de son frère, justement, dans quel état il était. Robert arrive avec ça dans les prochaines minutes. Et côté New Country, la sensation de l'heure, Ella Langley, Choosing Texas, ça s'en vient pour vous autres. C'est issu de son dernier album qui est tellement, mais tellement bon. Restez là.
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13: 7h27 en ce 5 juin. C'est plutôt gris. Ça se passe super bien sur les routes actuellement partout en Mauricie. Et Robert est là pour les nouvelles.
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13: Ouais, Robert, quels sont les grands titres ce matin pour ce 5 juin?
15: Le frère de Grégory Lehman, l'homme accusé d'avoir grièvement blessé une septuagénaire lors d'un délit de fuite dans la cour du séminaire Saint-Joseph mardi, eh bien, affirme que celui-ci traversait une grave crise personnelle. La police de Montréal publie les photos de trois hommes dans l'espoir de les identifier en lien avec l'exécution publique simulée du ministre Jean Boulay. C'était le 2 mai. Le débat sur l'interdiction de la vente de boissons énergisantes aux jeunes s'intensifie au Québec. Le Parti conservateur du Québec, par la voix de sa députée Maïté Blanchette-Vézina, s'oppose au projet de loi, estimant qu'un débat plus approfondi est nécessaire. Hydro-Québec fait face à un niveau d'eau exceptionnellement bas dans ses réservoirs en raison de plusieurs années de sécheresse dans le nord du Québec. Et enfin, le gouvernement fédéral commence à verser un paiement supplémentaire unique aux Canadiens admissibles afin d'aider à faire face à la hausse du coût de la vie.
13: Merci beaucoup, Robert. Au sport, ben, manquez pas demain soir le troisième match des Hurricanes et des Golden Knights. C'est les Hurricanes qui ont gagné ça hier sous la marque de 4-3. Le prochain match se passe à Vegas demain à compter de 20h. J'ai l'impression, Robert, qu'on va tirer la couverte à gauche et à droite. Puis on, d'après moi, ça va se faire en 7 matchs.
15: En 7 matchs, je suis d'accord avec toi. Là.
13: Absolument. Merci beaucoup, mon cher de Robert. Rien. On se retrouve à 7h57 pour des nouvelles. Et côté météo, en ce moment, ben c'est confortable. C'est gris, par exemple. C'est pas la journée la plus ensoleillée qu'on a au programme, mais quand même, on prévoit peut-être de la pluie, mais juste à 30%, 23 comme maximum, ressenti 25. Ce soir, l'année prochaine, 16. Et en fin de semaine, ben, on va pas se reposer parce que ben il annonce de la pluie en fin de semaine, ouais. Samedi, finalement aussi dimanche. Mais après ça, ça repart avec du soleil pour le restant de la semaine. Et notre matin se poursuit avec un blitz d'une heure de hit sans arrêt. Il y a une institution, Robert, qui souligne ses 20 ans à Shawinigan en fin de semaine. Steph Veillette, dis-je bien, pour nous en parler tout de suite après TB Hangover at My Place. Et là, elle se passe de présentation, Robert. Cette chanson-là, je l'adore.
15: C'est, oui.
13: C'est Ella Langley. C'est issu de son dernier album. Et j'ai le goût de danser là-dessus, puis j'ai eu ça danser. Voici Choosing Texas pour lancer le week-end à Country Pop.

0: ta demi de 7 heures. Et Stéphanie Veillette est là. Bon matin.
1: Hey, bon matin, je trouvais pas mon micro.
0: Ben, Colin, hein?
1: J'étais comme, voyons, j'y où?
0: Une chance, t'es pas un lion, il te sautait dans la face.
1: Non, une chance.
0: Steph, je te demande une chronique quoi faire en fin de semaine parce que c'est pas juste aller faire de la randonnée, c'est... On célèbre une institution en Mauricie, plus précisément à Shawinigan en fin de semaine.
1: Ouais, et c'est sûr que vous avez déjà goûté leurs produits, bien évidemment. On parle du trou du diable.
0: Hey.
1: À McTavish, là.
0: McTavish.
1: Ça goûte le thé.
0: Oui, miam. Les quatre surfeurs de l'Apocalypso. Apocalypso, en tout cas.
1: Ouais, chez laquelle.
0: C'est bon. Leur tartare de bison. Bref, ça fait des années qu'on va se régaler autant avec leur bière et leur nourriture. Et ça fait combien de temps?
1: Ça fait 20 ans.
0: On célèbre
1: déjà.
0: Les 20 ans.
1: Oui!
0: Tabarouette.
1: Écoute, je pouvais pas rentrer au trou du diable le 20 ans. J'avais pas 18 ans.
0: Ah oui?
1: Mais non. J'étais encore un petit cul. Peut-être que toi, tu rentrais clandestinement, mais mes parents me liftaient pas Trois-Rivières Showy pour rentrer dans les bars à 12 ans. Tu sais? Mais oui, hey, on fête le 20e anniversaire, justement, du trou du diable. Oui, le trou, c'est le resto-bar, la brasserie là à Shawinigan, mais aussi on retrouve leurs produits partout dans les festivals hockey de la région, bien évidemment. Et ça va être vraiment le fun, OK? Grosse programmation. C'est demain que ça se passe. Trou du Diable, 666. Donc, c'est le 6 du 6-2026. Qu'on fête le 20 ans.
0: Bon sang
1: certain. Hey, horloge Simard.
0: Ah ouais.
1: Si vous avez les oreilles qui frisent facilement, allez pas là.
0: Ben,
1: ça va être Mongol, Fred Fortin et les frères Lemay qui seront en show aussi. Fait que manquez pas ça si jamais ça vous tente d'aller célébrer le 20e anniversaire du Trou du Diable. C'est demain à Shawinigan.
0: Mon Dieu, j'ai goût d'y aller juste pour entendre Mireille en vrai. La chanson Mireille.
1: Non. Hey, on peut pas chanter ça.
0: Merci.
1: Allez voir ça sur les internets.
0: Allez voir ça.
1: Ou allez-y pas.
0: Les petits jokes à bidou dans les prochaines minutes, mais juste avant les deux frères. Et ce classique pop du jour, pour attirer un peu le soleil, là, c'est Bob Sinclair et Love Generation.
1: Hey, puis tu sais quoi, dans le clip, là, c'est un petit gars de Trois-Rivières qui jouait là-dedans.
0: Ben, voyons.
1: On a la même école primaire.
0: Hein?
1: Ouais, ouais.

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0: c'est vendredi 5 juin et vous savez, c'est devenu une tradition. Le lendemain, des petits jokes à bidou, j'haïs pas ça, qu'on se repasse ce bon moment-là de la semaine. Et de plus en plus, on gratte les fonds de tiroir et il faudra faire un petit deuil. Parce que oui, les vacances s'en viennent, l'été va s'installer. Ça veut dire que nos vedettes, Nathalie Simard et Brigitte Boisjoli, ça sent la fin pour elles. C'est la semaine prochaine, la dernière semaine de Brigitte Boisjoli. C'est donc l'avant-dernière édition cette semaine des petits jokes à bidou.
1: J'espère que vous allez profiter du moment qui s'en vient parce que ça achève. c'est notre dernière semaine d'ailleurs de Country Pop au retour la semaine prochaine avec Brigitte là, qui va prendre une petite pause pour l'été.
2: Ouais.
1: Mais quand même, écoute, là, faut, c'est pour ça que je dis qu'il faut profiter à plein du moment qui s'en vient, les petits jokes à bidou.
2: Ouais, mais tu sais, faut que je vous dise que mon édition de la semaine prochaine sera pas meilleure, même si c'est ma dernière. Je veux juste avertir un peu. Tu sais, des fois, t'as comme des espoirs pour le top du top.
1: Elle va se donner, mais là.
2: Non, je me donne. En fait, j'aimerais ça me donner, mais j'ai plus rien.
3: Ah, pauvre type!
2: Bon, OK, il me reste beaucoup de jeux de mots hein, qui sont parfois douteux, mais il y a quand même des gens qui m'écrivent qui aiment ça. Fait que c'est pour les trois personnes qui aiment ça.
3: Les trois personnes, moi, Yannick, puis quelqu'un d'autre.
2: Voilà, et ma mère. On salue Joanne. Hey, mais ma mère était curieuse que je raconte des jokes, hein, by the way, là.
1: Ouais, elle aussi, elle a hâte que ça finisse.
2: Ma mère et ma fille sont. Ah, ouais, ils sont saturés. Oh non, Charlie, là, elle est plus capable. Non, elle est décœurée. OK, j'y vais, c'est parti, savourez cette avant-dernière édition. C'est parti.
1: Ouais.
2: Qui est le chinois avec les dents les plus tranchantes au monde?
3: Je sais pas.
2: King Sa.
1: Ah! OK, c'est parti. Ça commence fort.
2: Je m'en fous. Attends, c'est pas fini. OK, c'est une dame qui visite une maison. L'agent d'immeuble dit alors, vous plaît, elle dit ah, je sais pas, j'ai l'impression qu'elle est commentée. Elle dit vous savez, madame, ça fait 447 ans que je vis ici puis j'ai jamais vu un fantôme. Oh, ça, c'est une pour toi, Fanny, ça. Sais-tu pourquoi les pets puent?
3: Non.
2: C'est pour que les sourds puissent en profiter. Hey, ça, c'est tellement toi,
1: bon,
2: ça.
1: Elle, ouais.
2: OK, qu'est-ce qui est vert, qui monte et qui descend?
1: Vert, qui monte et qui descend, c'est bon.
2: Un marin avec le mal de mer.
1: Non.
2: Oh! Pourquoi les chiens sont capables de se lécher le péteux?
3: Je sais pas.
2: Parce qu'ils sont deux. Hey, comment on appelle ça un gars qui travaille pour la voirie en Russie?
3: Je sais pas.
2: Il patche les bouts de trop.
1: Oh,
2: et voilà!
3: Oui.
2: OK, c'est une petite fille qui ramène un cochon chez eux, puis son papa, il dit « Oh, ma chérie, c'est pas une bonne idée, ça pue. » Elle dit « Il va finir par s'habituer, papa. »
1: Elle est bonne.
2: OK, comment on appelle ça un newfie qui fait l'amour pour la première fois?
3: Je sais pas.
2: Un new feeling.
1: Recherché.
2: Attention, j'habite dans un village qui s'appelle Facette. Il y a trois maisons d'un bord et quatre de l'autre à Facette. C'est pas sans fois d'allure. Ah, okay. Oh, c'est un vieux monsieur dans la rue, il dit « Ah, la fille est donc bien lette. » Là, la madame, elle dit « C'est mon garçon. » Le monsieur, elle dit « C'est mon garçon. » « Ah, désolé, je savais pas que vous étiez son père. » Elle dit « Je suis sa mère.
1: Oh! » Oh, gros malaise.
2: Et ma dernière, c'est quoi la différence entre l'huile d'olive et une actrice porno?
1: Oh, je sens que ça va te servir.
3: Je sais pas.
2: As-tu déjà entendu parler d'une actrice porno extravière?
1: Non.
2: Ah! Et voilà! Oh,
1: que ça termine bien cette avant-dernière.
2: Hey, c'est doux, hein?
0: Ratez pas cette équipe-là, hein, par Brigitte aujourd'hui. Il y aura Steph Veillette à Country Pop au travail dès 8h30 et c'est 92 minutes de hits sans pause. Et Yannick Denoncourt pour les crinqués de l'actualité. Parlant d'actualité, les nouvelles s'en viennent avec Robert Bernard après une grosse toune de week-end. Deux grosses tounes de week-end. Khaled et C'est la vie. Et là, c'est une de mes tounes préférées de Jay Kocher. Ça sent, ça pue New Country. Voici King of the Bar à Country Pop et countrypop.ca.

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1: Ah ben 7h57, ça se passe super bien sur nos routes. Ça paraît que c'est vendredi. Robert Bernard est là pour les nouvelles.
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1: On revient sur cet homme, Robert, qui fait l'actualité cette semaine, l'homme qui aurait percuté une femme de 70 ans.
3: Oui, on se souvient que c'est survenu mardi à Trois-Rivières et le frère du suspect accusé d'avoir grièvement blessé cette septuagénaire dans un délit de fuite dans la cour du séminaire, eh bien, Gregory Lehman dit que son frère traversait une grave crise personnelle. Le Nouvelliste rapporte que, selon lui, la mort récente de leur père, l'arrêt de médicaments liés à des problèmes de santé mentale et une consommation de drogue auraient contribué à son instabilité. Disparu depuis plusieurs jours, Gregory Lehman avait été recherché par sa famille qui ignorait les événements survenus à Trois-Rivières. Son frère le décrit comme une personne habituellement attentionnée et se dit profondément désolé pour la victime et sa famille. Soulagé qu'il ait été retrouvé, il espère maintenant qu'il recevra l'aide nécessaire. Accord Canada-États-Unis-Mexique, eh bien, alors que la tension monte entre Washington et le gouvernement Carney à l'approche de la révision de cette entente, eh bien, le président de l'UPA maintient qu'il n'est pas question de faire des concessions sur la gestion de l'offre. En entrevue à notre antenne, Martin Caron a souligné qu'une coalition a vu le jour et qu'elle est composée de producteurs agricoles du Canada, du Mexique et des États-Unis.
4: Avec la Fédération canadienne de l'agriculture, on a créé une coalition d'organismes, que ce soit des organisations américaines de producteurs, que ce soit des organisations au niveau du Mexique aussi. Et nous ici, il y a à peu près 96 organisations qui ont envoyé des lettres et qui ont mentionné qu'ils voulaient le maintien de la CIR.
3: Et rappelons que l'administration Trump estime que la gestion de l'offre canadienne est l'un des principaux points de friction entre les deux pays. On reproche au Canada d'imposer des contingents tarifaires qui limiteraient indûment l'accès des producteurs de lait américains au niveau du marché canadien. Martin Caron mentionne pourtant que les Américains n'exploitent pas complètement ces contingents.
4: Ces contingents-là qui ont une possibilité, le côté américain amène des produits, ben, ils ne sont pas complétés à 100% présentement. Alors, un des éléments très clés là-dedans, il faut vraiment faire la différence entre qu'est-ce que M. Trump dit versus les gens qui travaillent pour la renégociation de la CIRM. Il y a quand même une très grande différence là-dessus.
3: Et on sait que la portion négociation entre les États-Unis et le Mexique a commencé il y a une semaine, tandis que celle du Canada et des États-Unis n'a pas encore commencé. Et en terminant, le débat sur l'interdiction de la vente des boissons énergisantes aux jeunes s'intensifie au Québec. Le Parti conservateur d'Éric Duhaime, par la voix de sa députée Maïté Blanchette-Vézina, s'oppose au projet de loi, estimant qu'un débat plus approfondi est nécessaire. Cette position est vivement critiquée par les autres partis politiques ainsi que par la ministre de la Santé qui souhaite interdire la vente de ces produits aux mineurs. On sait, Nico, qu'aujourd'hui, à l'Assemblée nationale, on devrait tenter d'adopter ce projet de loi-là, mais si Mme Blanchette maintient sa position, eh bien, ça ira pas mal plus tard. Il faudra aller à la fin de l'automne 2026, peut-être début de l'hiver, mais enfin, pour l'instant, c'est comme ça. Et dans quelques minutes, imaginez, Hydro-Québec fait face à un niveau d'eau exceptionnellement bas dans ses réservoirs. On vous dit pourquoi.
1: Merci beaucoup, Robert. Au sport, ben, hier, c'est les Hurricanes de la Caroline qui ont remporté ça en prolongation. 4-3. Prochain match, ça se passe à Vegas demain soir pour le troisième match de cette finale de la Coupe Stanley. Ben, l'impression que ça va finir en cette histoire-là. Et côté météo, le soleil prend sa place actuellement. On l'espérait quasiment pas. 17 degrés déjà, max de 23, ressenti 25. On est vraiment très, très, très confortable. On revient sur Hydro tout de suite après les Jonas Brothers. 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

0: 24, 17 degrés, très confortable, même très chaud. Habituellement, le matin, la nuit, ces temps-ci, dans les normales de saison, on sera à 10 degrés. Ça se prend très, très, très, très bien. Robert, Hydro-Québec est à sec. Qu'est-ce qui se passe?
1: Ben oui, et qu'est-ce qui se passe? C'est qu'on a constaté que le niveau exceptionnellement bas dans ces réservoirs, eh bien, est dû en raison de plusieurs années de sécheresse qui s'accumulent dans le nord du Québec, là, pas mal plus au nord que Tremblant. Là. On parle okay. En s'en allant vers la baie James et même encore plus au nord.
0: Ça dépasse Saint-Alexis-des-Monts.
1: Ah, oui, pas mal. Hein? C'est Radio-Canada qui a publié un texte aujourd'hui et qui dit que le réservoir de Kanyapisco, c'est celui-là le plus important de la société d'État. Eh bien, imagine, il n'est rempli qu'au quart, même pas 24 % de sa capacité, tandis que les réserves énergétiques globales sont à leur plus faible niveau depuis plus de 20 ans. Comme quoi, Dame Nature a des influences sur les affaires d'Hydro-Québec. Quand je parle d'affaires, c'est les profits.
0: Okay.
1: Écoute bien, cette situation survient alors que la demande d'électricité augmente et qu'Hydro-Québec doit honorer des contrats qu'ils ont déjà d'exportation, notamment vers New York, vers l'État de New York.
0: Okay.
1: Eh bien là, on en manque. Alors, on importe de l'électricité ici. Et pour préserver les réserves, on a réduit les exportations, du moins à court terme, et Hydro-Québec augmente ses importations. Alors, cette baisse de stock pourrait aussi diminuer les profits versés au gouvernement du Québec, parce que, Nico, c'est une vache à lait, ça.
0: Ben oui, c'est sûr.
1: Mais quand la vache commence à manquer de carburant, c'est autrement. Alors, Dame Nature, comme on disait tantôt, ceux qui sont pour la préservation de l'environnement afin de diminuer les changements qui sont négatifs pour la société.
0: On va clore ça ensemble dans quelques instants, dans les prochaines minutes à 8h27 avec un dernier tour de piste aux nouvelles.
1: Oui.
0: Robert, soyez là pour rester informés. Les crinqués avec Ariane d'Amour, Ariane de Love qui s'en vient dans les prochaines minutes. Juste avant, c'est Owen Burney, c'est joyeux cette chanson-là. Écoutez, on dirait Jay Kutcher. Merci d'être là.

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1: C'est le 5 juin. Bon matin, Ariana Love.
2: Bon matin. Hey, déjà, le mois de juin, ça n'a pas de sens.
1: Je sais.
2: C'est moi, genre, qu'on a cligné des yeux, puis on cligne une fois des yeux, puis on est rendu en septembre. On est rendu à Saint-Tite.
1: Oui, Noël s'en vient. Oui, Festival Western.
2: Noël, c'est demain matin, la gang.
1: T'as un petit quiz pour nous autres, comme à l'habitude, dans ce beau vendredi?
2: Ben oui, aujourd'hui, 5 juin, journée mondiale de l'environnement, puis je pense que on n'en parlera jamais assez à quel point l'environnement, c'est de plus en plus important. Là, on le voit, là, juste la météo là, dans les dernières semaines. C'est un peu alarmant. Puis là, je me suis dit, hey, gars, on va pas aller taper sur les doigts des gens. On va faire un petit quiz loufoque, sympathique, en ce vendredi, comme à l'habitude.
1: Yes.
2: Alors, une question, trois choix de réponse.
1: Je suis prêt.
2: C'est à toi de sortir ton Charles Tissère.
1: Ou ma Greta. Est-ce qu'elle est ma Greta?
2: Greta Thunberg.
1: Thunberg, oui. Elle est jamais bien loin en dedans de moi, Greta.
2: Quel objet permet généralement d'économiser le plus d'eau à la maison? Est-ce que c'est de fermer le robinet pendant que tu brosses les dents, de réparer une toilette qui fuit ou d'utiliser un verre réutilisable? Dans ta face de chevreuil sur l'autoroute, c'était parfait.
1: Là, j'étais là, c'est quoi le rapport du verre? La toilette qui fuit, non?
2: Oui, de réparer une toilette qui fuit, c'est vraiment l'élément qui va vous faire économiser le plus d'eau. Quel objet du quotidien contient souvent des microplastiques invisibles? Est-ce que c'est certains vêtements synthétiques, les crayons de bois ou les oranges biologiques?
1: J'ai goût de dire les oranges.
2: Non, en fait, ton linge...
1: OK.
2: Ton linge, ouais, du linge fait avec des fibres synthétiques contiennent, sans savoir, là, du plastique. Puis, on n'alarmera pas les gens, mais la peau peut en absorber un peu.
1: C'est
2: ça
1: vrai?
2: Peut devenir cancéreux éventuellement après plusieurs années. Bon, on ne dira pas que vous allez avoir tous des cancers, mais
1: non.
2: Ça peut éventuellement, tranquillement, pas vite, à un moment donné. Pourquoi les villes plantent-elles plus d'arbres au quotidien? Est-ce que c'est pour cacher les écureuils stressés, pour réduire les îlots de chaleur ou pour empêcher les pigeons de comploter?
1: Ah, les îlots de chaleur. Alors, il y a tellement de différence quand t'as des arbres.
2: Puis c'est fou à quel point une ville avec des arbres matures, je trouve ça tellement plus beau.
1: C'est beau. J'ai une de mes amies qui reste dans MDG à Montréal, là, près de la station de métro. La première dans le bleu, là, Snowdon. Mm-hmm. Et en avant, dans la rue, fait chaud. L'été fait 40. Puis elle a quasiment 9 degrés de différence dans sa cour avec ses gros, gros arbres. Et, en ville aussi, à la campagne, chez nous, on voit la différence. Là.
2: Ouais. Moi, je m'ennuie là, de rouler là, sur les routes. Là, quand on était petit, il y avait les arbres qui traversaient de bord en bord. Oh mon Dieu!
1: À la deuxième à Chaoui, mec, tu passes là, tu vois, c'est pareil.
2: Quel aliment demande souvent le plus d'eau à produire? Est-ce que c'est un bœuf, une patate ou une lentille?
1: Le bœuf, je pense.
2: Le bœuf, effectivement. Puis la lentille, c'est ce qui en demande le moins.
1: Ah ouais.
2: En fait, c'est pour ça qu'on dit que de transférer un peu de végétaux, protéines végétales, ça peut faire du bien. Pourquoi les abeilles ne sont-elles pas les seules pollinisatrices importantes? A, parce que les papillons, les oiseaux et les chauves-souris participent aussi à la pollinisation. Parce que les cactus votent contre elles ou parce que les écureuils transportent du pollen dans leurs joues à tous les jours?
1: Je dirais avec A. Les chauves-souris, puis tout le kit, les écureuils.
2: Ouais, les papillons, les oiseaux et les chauves-souris sont aussi des grands pollinisateurs, bien que les abeilles fassent 85% de la job à elles seules. Quel moyen de transport émet généralement le moins de CO2 par personne? Le train, l'avion ou le bateau de croisière?
1: Ah, le train.
2: Le train. Et étonnamment, l'avion vient en deuxième.
1: Ah ouais.
2: Les bateaux de croisière, c'est ce qui pollue le plus.
1: Ouais, mon Dieu, oui.
2: Pourquoi recycler l'aluminium est-il particulièrement utile? Parce qu'il peut être recyclé presque à l'infini, parce qu'il devient plus brillant à chaque recyclage ou parce qu'il sent le barbecue après usage?
1: Et étant donné que j'ai été guide à la Style Énergie pendant longtemps, je te dirais parce qu'il est recyclable à l'infini.
2: Oui, à pratiquement l'infini. Puis la bonne nouvelle en plus avec le papier d'alu, là, si vous faites une papillote sur le barbecue, la bonne nouvelle, c'est que vous n'avez pas besoin de passer 3 heures à le laver. Vous faites juste le plier, vous mettez ça direct au recyclage. C'est le seul qu'on n'a pas besoin de laver ou de rincer parce que vu qu'il va être fondu, va être enlevé, nettoyé grillé, whatever, là, comment t'appelles ça. Ça va pouvoir le réutiliser sans problème. Dernière question pour toi. Quel phénomène est directement lié au réchauffement climatique? L'augmentation de certains événements météo extrêmes, la disparition des devoirs de maths ou les nuages en forme de brocoli géant?
1: Ah ben... les brocolis géants.
2: Ouais, hey, non, mais pour vrai, il y a de plus en plus d'animaux bizarres là, dans le ciel quand on regarde ça. Oui. Je suis télé en H. Hein. Fait que moi, les nuages ont des formes bien précises. Mais non, c'est vraiment les effets météo extrêmes. On ben l'a oui. vécu là, dans les dernières semaines. Ça n'a pas été facile, là, les gros orages.
1: Les vents, c'était impressionnant.
2: Les risques de tornades, pas les ouragans, là, mais on a vécu hein. En fait un restant d'ouragan, même ici en Amérique du Nord. Là, je me souviens, il y a deux ou trois ans, les restants des villes, ça avait inondé Louisville, Yamachiche au complet. Fait que ça apparaît sur les changements climatiques. Alors, si vous êtes capable de faire un petit effort supplémentaire.
1: Absolument.
2: Pas juste aujourd'hui, en la journée de l'environnement, mais en tout temps, ça serait parfait.
1: Ben oui, Ariane, merci. Puis on te retrouve pour starter le week-end avec un road trip de 13 heures aujourd'hui.
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0: 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On s'informe sur les nouvelles du jour, les nouvelles de chez nous, partout à Mauricie. Avec Robert Bernard, on va accueillir aussi Stéphanie Veillette et ses 92 minutes de hits sans pub. Et à part ça, avec du Jordan Davis dans quelques instants. Restez des nôtres.
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13: Ah ben 8h27, tout est calme sur les routes en ce moment, ça circule super bien et Robert est là pour les nouvelles.
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13: Ouais, ben Robert a fait un dernier tour de piste de l'actualité, mais t'arrives avec une nouvelle de dernière heure également.
15: Exactement. Alors, compte tenu de la température prévue demain, alors que c'est de la pluie, eh bien, le défi défi cycliste de l'énergie est reporté au samedi suivant, soit le 13 juin. Le parcours et les arrêts demeureront les mêmes. Seule la date a été modifiée. Le frère de Grégory Lehman, l'homme accusé d'avoir grièvement blessé une septuagénaire lors d'un délit de fuite dans la cour du séminaire Saint-Joseph à Trois-Rivières mardi, affirme que celui-ci traversait une grave crise personnelle. La police de Montréal publie les photos de trois hommes dans l'espoir de les identifier en lien avec l'exécution publique simulée du ministre Jean Boulet le 2 mai dernier. Le débat sur l'interdiction de la vente de boissons énergisantes aux jeunes s'intensifie au Québec. Le Parti conservateur du Québec s'oppose au projet de loi, estimant qu'un débat plus approfondi est nécessaire. Si tous les partis collaborent aujourd'hui, la loi pourrait être adoptée avant la fin de la session parlementaire. Et de nombreux médecins dénoncent les difficultés liées à l'implantation du dossier santé numérique dans certains établissements, notamment en Mauricie, centre du Québec.
13: Merci beaucoup, mon cher. Tout le monde devant les téléviseurs samedi soir pour ce troisième match de la finale de la Coupe Stanley. Ça se passe à 20h à Vegas. C'est maintenant 1-1 dû à la victoire des Canes hier. Ça s'est terminé 4-3 en prolongation. D'après moi, ça va se finir en 7. On va tirer à couvert d'un bord puis de l'autre. On sait jamais comment ça va se passer. Météo aujourd'hui, on est super bien en ce moment. C'est pas la manne côté soleil.
15: Ouais,
13: il est plutôt caché
15: bien
13: ce matin. Mais oui, on devrait avoir de la pluie plutôt demain parce qu'aujourd'hui, on est juste à 30% de probabilité d'averse. Un petit week-end à faire du sofa, regarder des séries puis profiter du soleil pour la semaine qui s'en vient. Parce que la semaine prochaine, là, on est dans 30 degrés lundi, mardi avec que du gros soleil. Et le soleil de Country Pop vient d'arriver.
15: Oui.
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13: Le gros soleil de Country Pop, ça t'a dit?
17: Ah, ben oui!
13: Ah, wow!
17: Parlant de soleil, tu disais gros soleil, mais le gros soleil de Country
13: Pop. Notre gros soleil est là. Stéphanie, bon matin.
17: Ben, bon matin!
13: On s'est déjà dit bon matin parce que c'est arrivé à 5 heures.
17: Je suis arrivé en même temps que toi, le matin.
15: Bon Dieu! Hey, ça, c'est une lève tôt, mais ce que les gens savent pas, c'est qu'elle ne se couche pas tôt.
17: Ah, non, c'est ça mon problème. Ouais. Minuit et demi. Puis à 4 heures, j'étais debout pour m'en venir.
13: Moi, le minuit, j'étais à mon troisième pipi de nuit. Là.
17: Ah, oui, je le sais. Je pense à toi souvent, je suis comme, hey, Nico, il y a déjà une moitié de nuit de passer.
13: Ben oui, depuis 8 heures, je suis couché, moi, là.
17: Non, moi, je suis incapable.
13: Steph, tu nous arrives avec quoi aujourd'hui, là?
17: Ben, écoute, c'est vendredi, on a hâte au week-end. Même si on nous prévoit pas la plus belle des températures, il y a des activités à faire ce soir, autant intérieur qu'extérieur. Le plus dur, ça va être de trouver, bon, qu'est-ce qu'on fait en fin de semaine. J'ai vos billets pour le Grand Prix de Trois-Rivières. Manquez pas ça. Billets pour Team X aussi, c'est Ariane qui vous fait tirer ça après-midi, mais je vais vous donner un code quand même cet avant-midi. À texter et je suis allée voir le show de Sylvain Cossette hier à l'Amphithéâtre de Trois-Rivières.
15: Puis?
13: Petit gars de grand-mère.
15: Non, ça doit être vraiment
17: je
15: bon.
17: Je vous en reparle, mais...
13: Non. Ah ouais, t'as passé une belle soirée. Tu m'as envoyé
17: des audios
13: là, sur Instachoun.
17: Ouais, puis il y a d'autres dates qui s'en viennent quand même pas trop loin. Fait que je vais tout vous donner ça au courant de l'avant-midi. Hey. Et bien sûr, plus de musique, plus de new country.
13: Merveilleux, puis ça part avec du gros stock quand même. Jordan Davis.
17: I turn a strong around.
13: Veille le pick-up de bord. Veille le pick-up de bord.
17: Virez de bord, restez à la maison aujourd'hui.
13: Hey, bonne journée tout le monde. Mais...

gang, si vous manquez de motivation en ce vendredi, vous êtes dans le stationnement de la job en disant « Comment m'en faire pour survivre à celle-là aujourd'hui? » Faut se pousser dans le derrière pour la petite dernière. Ben, j'ai la toune parfaite pour ça. Vous allez être de bonne humeur, vous allez être craqués pour votre journée. C'est tellement bon. Beyoncé et Jay-Z avec Crazy in Love dans Country Pop au travail et au countrypop.ca. Bon vendredi! Okay.

92 minutes de hits sans pub. J'espère que vous allez passer un beau matin au travail, parce que si vous commencez à 9h, ben ça s'en vient dans les prochaines minutes. Peut-être que vous êtes sur la route justement pour vous rendre au bureau. Et côté les routes à Mauricie, là, ça va super bien. Autoroute 40, autoroute 55, pont La Violette. On est dans le vert à grandeur de la Mauricie. On parle d'un mini ralentissement avant le pont des Piles à Shawinigan, mais vraiment très, très, très léger. Pas de raison d'arriver en retard à matin là, pour la dernière de la semaine. Et on poursuit notre 92 minutes de hits sans pub avec plus de New Country. Jay Kutcher, Happy Hour dans Country Pop au travail.

Côté météo, on va espérer peut-être un petit peu plus de soleil pour aujourd'hui. Hein. C'est toujours gris, nuageux, mais on a un petit 30% de probabilité d'averse pour aujourd'hui. C'est quand même pas si pire que ça. Et je vais mettre mon chapelet sur la corde à linge en arrivant de travailler parce qu'il y en a qui se marient en fin de semaine et j'aimerais bien, bien ça qu'il y ait du beau temps. Fait qu'on va se croiser les doigts fanfare, mais on sait que le beau temps revient dès lundi avec des températures assez estivales, merci. 25-27 degrés sans humidité. Ça fait que ça va être bien, bien le fun. On va pouvoir commencer à vraiment sentir les vacances qui s'en viennent. Et parlant des vacances qui s'en viennent, il y a un show aussi qui va s'arrêter pendant un mois à l'amphithéâtre de Trois-Rivières. C'est le spectacle Paradis perdu du Cirque du Soleil. On rendra hommage à Jean Leloup. Puis c'est pas arrangé avec le gars des vues, mais c'est lui qui poursuit notre 92 minutes de hits sans pub avec I Lost My Baby dans Country Pop.

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1: Partout en Mauricie. Merci d'être là. Merci d'avoir choisi votre radio locale qui vous offre toujours plus de musique, plus de new country, des concours aussi, hein, parce qu'on va faire le gagnant ou la gagnante des billets pour le Grand Prix de Trois-Rivières. Ça se déroule le 7, 8 et 9 août prochain. Billets pour Team X aussi. J'aurai un code pour vous autres d'ici la prochaine demi-heure. Et d'ici là, en musique, Shania Twain s'en vient, Derek Laws, Brandon Ming, et il y a une belle gang qui s'en vient dans même pas 4 minutes. David Guetta, Teddy Swims et Tones and I avec Gone Gone.

ça, ben c'est toujours notre spécialité. Plus de New Country pour bien partir votre journée au travail. C'est la petite dernière de la semaine. On lâche pas. Donna Mero, You Can't Always Be 21 dans Country Pop au travail et au

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19 degrés qu'on est ensemble en ce vendredi matin. On nous prévoit peut-être des risques de pluie à 30%, mais moi, je pense qu'on va passer à côté. Ça sera peut-être plutôt nuageux comme journée, mais quand même, on va en profiter. Et on poursuit notre 92 minutes de hits sans pub avec Brandon Meagh dans Country Pop au travail. 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
1: Hey, la Mauricie, c'est vendredi, déjà 5 juin. Je peux pas croire qu'on est déjà rendu dans le sixième mois de l'année. Ça passe comme un claquement de doigts et ça va passer vite aussi l'été, hein. Je vous souhaite d'en profiter, mais on a quand même hâte d'arriver au 7, 8 et 9 août prochain parce que ça sera le Grand Prix de Trois-Rivières. 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Et j'annonce le gagnant dans 10 minutes. 12 minutes au maximum. Donc, oubliez pas, textez-moi à l'instant GP3R avec votre nom au 819-519-1031. Hey, il va y avoir des mariages cet été et je suppose que cette toune-là va jouer partout. C'est tellement bon, c'est tellement cute. Shania Twain, You're Still the One, ça s'en vient dans 3 minutes.

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Et parlant du loup, Derek Laws, on se les offre à l'instant avec Long Live the Night dans Country Pop au travail. 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

0: moins d'une semaine du Festival Énergique. 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Et parlant du petit toupet de corée à lunettes, ben c'est Freds qu'on écoute à l'instant dans Country Pop au travail.
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s'en vient et on vous rappelle qu'on lance le week-end officiellement dès 13h aujourd'hui avec Ariane D'Amour, connue sous le nom aussi d'Ariana Love. Manquez pas ça, votre road trip du week-end dès 13h. Et d'ici là, ben, je vous ai donné quand même quelques minutes dans les derniers instants pour que vous puissiez me texter le code pour remporter vos billets du Grand Prix de Trois-Rivières. On a comptabilisé les votes au courant de tous les jours de la semaine et c'est Michael Gendron qui remporte sa paire de billets pour le Grand Prix de Trois-Rivières. Ça se passe le 7, 8 et 9 août prochain, bien évidemment du côté de Trois-Rivières à la bâtisse industrielle. On connaît un petit peu le trajet de la piste de course, donc ça commence le 7 août prochain. Donc félicitations à Michael Gendron qui remporte sa paire de billets. Mais la bonne nouvelle, c'est que j'en ai encore une paire à vous faire tirer vendredi prochain. Soyez à l'écoute au courant de la semaine pour avoir des codes à me texter. Peut-être que vous allez être le chanceux ou la chanceuse vendredi avant midi la semaine prochaine. Hey, dans 3 minutes, c'est Adam Levine et son band Maroon 5 qui s'en vient avec Price.

Mais avec la journée chaude quand même qu'on nous prévoit aujourd'hui, en ce vendredi, je me suis dit, on peut craquer peut-être les fenêtres de la voiture à cette heure-là. C'est pas trop, trop chaud, mais quand même, avec du New Country, ça se prend bien. Money on You, Chad Brownlee dans Country Pop au travail. Et on est là aussi sur les haut-parleurs intelligents partout dans la région. Bon vendredi!

Laurent Saint-Martin qui reprendra la route partout au Québec cet été. LaurentSaintMartin.com pour son calendrier. Et là, on va compter les dodos dans moins de 3 semaines, dans 20 jours exactement. C'est le Festivois de Trois-Rivières qui commence. Et c'est Roxane Bruno qui va ouvrir le bal pour le festival cet été. Puis ça donne-tu bien si elle qui poursuit notre 92 minutes de hits sans pub dans Country Pop au travail? Oh, mais...

Ouais, ben, je pense qu'on a un petit système dépressionnaire qui va s'abattre sur la Mauricie en fin de semaine. Aujourd'hui, possibilité d'averse à 40%. On a des risques d'orage aussi tard cet après-midi. On va espérer peut-être pour vous de manquer de courant pour partir à la maison plus tôt. Hein. Ça serait bien le fun si vous êtes à la job. J'espère que vos boss n'écoutent pas à cette heure-là. On a quelques averses à prévoir pour demain. Risques d'orage aussi en après-midi. Humidex à 27. C'est de la pluie dimanche et retour du beau temps pour lundi, mardi. Là, on va avoir du soleil avec des 25-27 degrés. Ça va être malade. Bon, on n'a pas les raisons ultimes côté météo de popper le champagne aujourd'hui pour en fin de semaine. Mais Champagne Night de Lady A, ça va nous faire oublier le mauvais temps qui s'en vient en fin de semaine. C'est ce qui poursuit notre 92 minutes de hits sans pub. Et si vous venez d'arriver à job, n'oubliez pas qu'on est là country.

Patrick Bourgeois qui était de passage à Trois-Rivières hier soir. Si vous étiez là, vous aussi, à l'amphithéâtre Cogeco, ben c'était Sylvain Cossette en show avec sa tournée 25 ans de l'album Rendez-vous. Et il a invité son ami Ludovic Bourgeois. C'était bien, bien le fun. Et Ludovic Bourgeois sera de passage à Trois-Rivières 19 septembre au Théâtre du Cégep de Trois-Rivières, 3 octobre à la salle Philippe Filion du Centre des Arts à Shawi pour son nouveau spectacle Karaoké 90 qui va être mis en scène par Sylvain Cossette. Ça va être vraiment bon. On a eu un aperçu de ce spectacle-là. Puis je vous dis, je pense que je vais y aller. Et sinon, gros show aussi à prévoir samedi le 13 juin. Donc samedi prochain qui s'en vient à Énergique. C'est le Cowboy fringant qui sera de passage en Mauricie. Je parle bien évidemment de JF Posé. Et c'est lui qu'on s'offre à l'instant. Même si vous êtes au travail, à la maison, à job, c'est toujours bon. On monte le volume. Et si vous sortez de l'auto, on se branche au countrypop.ca.

0: accompagne avec des blitz d'une heure de hits sans pub jusqu'à temps que Yannick Denoncourt prenne le relais avec les crinqués d'actualité. Et je vous en ai glissé un mot tantôt. Ludovic Bourgeois était artiste invité sur le spectacle de Sylvain Cossette hier à l'Amphithéâtre Cogeco. Je vous en parle de son show de Sylvain Cossette. Est-ce que je vous le conseille? Est-ce qu'il revient en Mauricie dans les prochaines semaines, prochains mois? Est-ce que ça vaut le déplacement? Ben, je vous donne mes impressions d'ici 10h10, 10h15. Et d'ici là, ben, on repart un blitz d'une heure de hits sans pub avec Tucker Whitmore et 321 dans Country Pop au travail. Bon vendredi.
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9: Ici Robert Bernard. Vendredi 5 juin, en manchette. De nombreux médecins dénoncent les difficultés liées à l'implantation du dossier santé numérique dans certains établissements, notamment en Mauricie, centre du Québec. Bien que l'objectif soit de moderniser le réseau de la santé, plusieurs soignants affirment que le nouveau système augmente considérablement leur charge de travail, rallonge les consultations et génère une importante détresse psychologique. Radio-Canada rapporte que certains parlent de journées de travail prolongées de plusieurs heures et des risques pour la sécurité des patients. Le ministère de l'Environnement utilise les images satellites de Google Earth Pro pour épier les agriculteurs. Selon ce que rapporte Le Soleil, ces images permettent aux inspecteurs de l'environnement de repérer les délits et d'émettre des amendes salées. Cette façon de faire du ministère de l'Environnement est en croissance depuis 5 ans. À l'UPA, le président Martin Caron a dit qu'il n'était pas au courant de cette pratique. Le Centre de service scolaire de l'énergie reporte d'une semaine le défi cycliste de l'énergie qui devait avoir lieu demain. Avec la pluie attendue, l'événement a été reporté au samedi suivant, soit le 13 juin prochain. 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

c'est déjà reparti pour un blitz d'une heure de hits sans pub parce que c'est comme ça qu'on vous accompagne à Country Pop. Plus de musique, plus de plaisir, de la bonne humeur. Et là, on est reparti. On a besoin peut-être d'encouragement le vendredi parce que c'est la dernière journée avant le week-end. Et petit rappel amical, dès 13h, Ariana Love va vous lancer ça ce week-end-là en ce vendredi 5 juin. Et soyez là, 10h15, je vous donne mes impressions du spectacle 25e anniversaire de l'album Rendez-vous de Sylvain Cossette. C'était de passage à Trois-Rivières, à l'amphithéâtre hier. Et il y a plein de supplémentaires partout au Québec dans les prochaines semaines, prochains mois. Est-ce que ça vaut le déplacement? Ben, je vous en reparle de ce show-là dans les prochaines minutes. Et d'ici là, ben, c'est plus de musique avec Miles Smith dans Country Pop au travail.

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0: reçoit souvent de la belle visite ici à Country Pop. On aime ça, mettre les artistes dans la région qui viennent en show en lumière sur nos ondes. Et la semaine passée, on a eu toute qu'une visite. Philippe Tremblay, qui est un peu partout en Asie, en Europe, il a fait la voix. Il interprète aussi Quasimodo dans Notre-Dame de Paris. Tellement sympathique, mais Phil Tremblay, c'est pas juste ça. Il vient de sortir son EP Viré au Chac, EP de luxe, avec des nouvelles tunes. Il est venu nous en jaser et c'est disponible au countrypop.ca dans l'onglet blog. C'est pas arrangé avec le gars des vues, mais c'est lui qu'on s'offre à l'instant, Phil Tremblay dans Country Pop au travail.
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vendredi, on est de bonne humeur et peut-être que votre 15 minutes de pause s'en vient dans les prochaines minutes. Et moi, je vous conseille, pendant votre pause, d'aller réserver vos billets pour le spectacle de Sylvain Cossette, 25 ans déjà de l'album Rendez-vous. J'ai vu ce show-là hier à l'amphithéâtre de Trois-Rivières et vous dire à quel point j'ai capoté. C'était pas la première fois que je voyais Sylvain Cossette en show, mais à chaque fois, j'en reviens pas. C'est une des plus belles voix du Québec. Je peux pas croire en plus que ça fait 25 ans déjà l'album Rendez-vous avec, entre autres, son classique Blanc. Il nous a fait ça hier. Il a fait des reprises aussi de Serge Fiori. Ah, c'était vraiment bon. Et bon, il revient pas à Trois-Rivières même, mais quand même aux alentours. Et ça vaut le déplacement, je vous le dis tout de suite. 11 septembre à Drummondville, 12 septembre à Victoriaville, 18 et 19 septembre au Capitole de Québec. Ça, c'est des méchantes belles soirées à Québec. Le 17 octobre aussi à l'Assomption. Donc, il manquait pas ça. Déjà 60 000 billets vendus pour ce show-là. Là, ça vaut le déplacement. La chimie avec son Ben, je vous dis, c'était du bonbon. Là, je vous projette dans le futur avec les shows à venir de Sylvain Cossette, mais là, on fait un petit bond en 2004. J'étais en quatrième année du primaire quand c'est sorti, puis je me pensais hâte d'écouter ça, mais je l'aime encore, cette tune-là. Sum 41 et Pieces qui s'en vient dans 3 minutes et demie. Toujours besoin de compléter nos blitz d'une heure de hits sans pub avec plus de new country. Ça se prend bien, surtout le vendredi. High Valley River still running dans Country Pop au travail. Puis on est là aussi sur les haut-parleurs intelligents partout en

partout dans Shawinigan et des Chinois. On monte le volume pour s'offrir le groupe que j'adore. Je les adorais au primaire et je trouvais ça cute parce que le chanteur de ce groupe-là était marié avec une autre de mes idoles de jeunesse, Avril Lavigne. Retour en 2004 avec ça.

Hey Vince Lemire, qu'on adore ici à Country Pop, sera chez nous à Saint-Alexis-des-Monts pour les Vendredis en folie le 17 juillet prochain, 20h30. Et sinon, ben vous le savez, hein, on est en plein cœur de la tournée d'adieu de Caïn. Caïn sera de passage au Festival Génération à Nicolette. On va pouvoir les voir aussi au Festival Énergique à Shawinigan vendredi prochain, le 12 juin. Manquez pas ça, c'est dans nos derniers milles pour voir le groupe Mythique. Et justement, si ça vous tente de fredonner à job ce matin, ben c'est quand même qu'on s'offre à l'instant dans Country Pop au travail et au countrypop.ca.

tranquillement, pas vite, en les vacances d'été. On sait que les profs ont hâte de finir, les élèves surtout aussi. Ça s'en vient. On lâche pas déjà la dernière journée de la semaine en ce 5 juin. Et là, peut-être que vous voyez l'été arriver, puis vous vous dites... Ouais, les semaines de vacances s'en viennent, puis ouf, que tout coûte cher. Ben, Country Pop pourrait vous aider à payer vos vacances d'été. Oh que oui, on aime ça. Je vous dis pourquoi. Pourquoi qu'on va mettre de l'argent dans nos poches, de nos poches à la vôtre pour payer vos vacances. Je vous donne ça. Puis si Nico est encore dans les parages, ben allez le chercher parce que ça le concerne, le petit Nico Bellemare. Et d'ici là, ben c'est pas fini pour notre blitz d'une heure de hits sans pub avec Colby Calais. I Never Told You qui s'en vient dans 3 minutes.

j'ai justement une toune qui sent l'été, ça sent les vacances, ce groupe-là. On les adore. Ils ont fait tout qu'un show le 25 avril dernier au Centre Vidéotron à Québec. J'ai bien, bien hâte de les revoir à l'Anseau Montréal cette année. Ils seront là au Parc Jean-Drapeau. No Hard Feelings et Old Dominion dans Country Pop au travail.

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0: Ah ben, il est toujours dans les parages. Il était là en train de vaquer-vacant dans les bureaux. Ça se dit-tu, ça, vaquer-vacant?
1: Ça se dit. Vendredi, tout se dit. Vaquer-vacant.
0: Eh boy, ferme mon micro parce que je pense que tout se dit pas le vendredi.
1: On va perdre notre licence au SCRTC.
0: Puis notre job aussi.
1: Ah oui, c'est ça.
0: Hey, Nico, je suis allée te chercher parce que j'ai teasé le monde tantôt. Les vacances s'en viennent. On sent la fin de l'année scolaire aussi.
1: On sent la fin de l'année. Puis moi, je suis dans ce mood-là. Même si j'ai fini l'école depuis 2009, je suis dans le mood. C'est la fin d'année. Point.
0: Surtout avec un prof comme futur mari.
1: Ouais, c'est ça. Ouais, ça doit être hot. Là.
0: On est en fin d'année à la maison, puis pas à peu près, puis ça sent les vacances.
1: Ouais, tout coûte cher.
0: L'enfer.
1: T'as-tu été voir sur Airbnb ou des affaires de location au chalet?
0: Non, je vais pleurer.
1: Pour vrai, là, l'année passée, ça nous a coûté à mon chum et moi environ 1200 pour une semaine dans le Bas-Saint-Laurent l'année passée.
0: L'année passée? T'es-tu allé voir les prix cette année?
1: J'étais allé voir les prix cette année, il n'y a rien en bas de 2600.
0: Ben non, pour une semaine.
1: À un moment donné, le 2600$, ça je l'ai le cul à Gaspé. On va aller.
0: Pas dans un tout inclus à Punta Canas!
1: C'est ça, mais je vais rester au Québec parce que j'aime mon Québec puis je suis bien ici l'été. Mais on a du gros cash.
0: On reste au Québec parce qu'après cette mariée, on n'aura plus une zen.
1: Ah oui! gros cash à gagner en fin de semaine. On paye vos vacances.
0: Ouais.
1: 5 000$ à gagner samedi soir pour le Radio Bingo le plus payant en Mauricie.
0: C'est toi qui en aime ça!
1: Oui, madame, j'en aime ça avec Marianne. Sylvie va être là aussi avec nous autres au téléphone. Donc, notre superbe équipe où on vous donne du gros cash à gagner. Et la carte pleine qui est à 2 500$ quand même.
0: Hey, ça te paye ton Airbnb.
1: Ça, ça paye. Ouais, t'es au chalet, t'as pas mangé. T'es pas allé chez Capitaine Omar pour une assiette de fruits de mer à 200.
0: Et mais payer 200$ d'Omar, t'es-tu foufrette, toi? Hey, ça pourrait être dans les questions Facebook qu'on va vous poser dans les prochaines semaines.
1: Ah oui.
0: Team Omar, vous aimez ou vous aimez pas? Moi, je déteste.
1: Ah, j'adore.
0: Hey, là-dessus, plus de musique, plus de New Country, ça te tente-tu? Mon coulou?
1: Ben, je serais bien Chris de dire non.
0: Ben, t'as pas le choix, c'est Chris Stapleton et White Horse dans Country Pop au travail et au Country Pop.

de l'entendre, hein? Jean Leloup qui sera hommagé par le Cirque du Soleil à Trois-Rivières, à l'amphithéâtre de Trois-Rivières, du 15 juillet au 15 août. Les billets sont déjà en vente, ça part comme des petits pains chauds. Réservez vos places. Ça fait une belle soirée d'été, cependant, vos vacances. Hey, on poursuit notre blitz d'une heure de hits sans pub avec Mike Demero dans Country Pop au travail.

0: Hey, c'est vendredi, c'est enfin le week-end qui s'en vient. Moi, je suis capote ben raide. Nico, qui est toujours en studio.
1: Oui.
0: Le bout du micro au bec.
1: Oui, exactement.
0: On est de bonne humeur. Hey, Nico, c'est vendredi. Toi, t'as fini Country Pop le matin.
1: Ben oui.
0: Mais souvent, tu restes avec moi parce qu'on a du fun.
1: On a du plaisir.
0: Des fois, je pense qu'on est comme un vieux couple. On se parle pas, là. On est chacun sur nos selles, mais juste être avec l'autre, c'est le fun.
1: C'est le fun. On couche pas ensemble.
0: Non, non.
1: On se chicane pas, par exemple.
0: Mais mon chum, il me le dit. Il dit, une chance que Nico est dans l'autre équipe parce que je me poserai des questions.
1: Oui, pour vrai, oui. Ah, oh, mon Dieu, Seigneur.
0: Oh, mais en. On partira pas de cancan country pop, mais écoute, c'est vendredi.
1: Oui.
0: T'as-tu des choses de prévues, toi, ce soir?
1: Ben tranquille, ce soir. Okay. Me reposer en fin de semaine, me semble que je suis dû pour ça.
0: OK. Bon, mais écoute, peut-être que ce sera pas pour toi, mais j'ai plein de suggestions d'activités à faire pour vous autres ce soir et en fin de semaine.
1: Vous me verrez pas là. Vous me verrez pas là.
0: Et je vous en reparle dans les prochaines minutes. Et c'est Nate Smith et Tyler Huber qui s'en vient avec After Midnight.
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3: Ici Robert Bernard. Vendredi 5 juin, en manchette. De nombreux médecins dénoncent les difficultés liées à l'implantation du dossier santé numérique dans certains établissements, notamment en Mauricie, centre du Québec. Bien que l'objectif soit de moderniser le réseau de la santé, plusieurs soignants affirment que le nouveau système augmente considérablement leur charge de travail, rallonge les consultations et génère une importante détresse psychologique. Radio-Canada rapporte que certains parlent de journées de travail prolongées de plusieurs heures et des risques pour la sécurité des patients. Le ministère de l'Environnement utilise les images satellites de Google Earth Pro pour épier les agriculteurs. Selon ce que rapporte Le Soleil, ces images permettent aux inspecteurs de l'environnement de repérer les délits et d'émettre des amendes salées. Cette façon de faire du ministère de l'Environnement est en croissance depuis 5 ans. À l'UPA, le président Martin Caron a dit qu'il n'était pas au courant de cette pratique. Le Centre de services scolaires de l'énergie reporte d'une semaine le défi cycliste de l'énergie qui devait avoir lieu demain. Avec la pluie attendue, l'événement a été reporté au samedi suivant, soit le 13 juin prochain. 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

Hey, je vous dis que ça roule, ça roule, ça roule. Hein? Déjà 10h03 dans Country Pop au travail. Et là, vous le savez, hein, ce soir, si vous voulez en profiter, mais peut-être que vous le savez pas, je vais vous l'apprendre, mais au Festival Mello de Repentigny, Josh Ross sera là en show. Lui qu'on vient d'entendre pour partir notre blitz d'une heure de hit sans pub. Hey, on est ensemble avec plus de musique, plus de new country. Ça, on change pas cette belle recette gagnante-là. Et là, tantôt, j'ai demandé à Nico. Si Nico avait des choses de prévues ce soir, il voulait prendre ça tranquille, mais j'ai plein de suggestions de choses à faire pour vous autres. Entre autres, les Aigles de Trois-Rivières, 19h05. On est là au stade de Trois-Rivières. On a le festival Sun Session aussi qui prend place au Parc La Violette. On a Yannick Boivin à la brasserie Dépareillée de Yamachiche. On a le festival Danse Encore aussi dans le centre-ville de Trois-Rivières. On a Daniel Boucher au magasin Général Lebrun. Il reste des billets si jamais vous voulez appeler pour réserver vos places. Et quelques billets aussi de disponibles pour Dominique Paquette, qui est du côté de Culture Shawinigan. Le plus dur là-dedans, c'est de décider qu'est-ce qu'on fait ce soir. C'est pas les suggestions qui manquent, ça c'est sûr. Hey, on est ensemble avec plus de musique, plus de new country, et on poursuit avec ma tune du moment. J'ai d'autres new country qui s'en viennent pour vous autres dans trois chansons, mais d'ici là, c'est Charlotte Cardin et sa nouveauté The Way We Touch dans Country Pop au travail et sur le web aussi, countrypop.ca.

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lancé aujourd'hui pour le groupe le Blue Ridge Band qui seront en show aujourd'hui du côté de Nashville. Moi, je pense que ça peut leur ouvrir ben des portes. Ils sont là dans le cadre du CMA Fest. Donc, on va suivre ça sur les réseaux sociaux, mais je suis sûre que ça va bien aller et que les Américains vont tomber en amour avec le Blue Ridge Band. Et justement, on se les offre à l'instant avec Le Roche dans Country Pop au travail et au countrypop.ca.

vendredi, on est de bonne humeur. C'est le week-end qui s'en vient et c'est Ariane D'Amour qui lance le week-end dès 13h. Et savez-vous quoi? Ariane aura vos billets pour Team X. Donc, manquez pas ça. À un moment donné, Ariane va vous lancer un code et vous allez pouvoir participer. Mais j'ai le goût quand même de vous en donner un code, moi aussi. Je me sens généreuse en ce vendredi. Soyez là. Dans 12 minutes, je vous donne le code à me texter. Et d'ici là, ben, on repart en musique avec Andrew Hyatt dans Country Pop au travail. Et on est là aussi sur l'appli mobile Radio Country Pop.

Mauricie, on va espérer que le soleil se pointe encore plus le bout du nez, puis qu'on ait une belle journée aujourd'hui avant les petits jours de pluie qu'on nous prévoit pour demain et dimanche. Et parlant de soleil, ben cette chanson-là, surtout ce chanteur-là, me rend tellement de bonne humeur, un peu comme un soleil le vendredi. C'est Robbie Johnson dans Country Pop au travail.

toujours plus de musique, toujours plus de new country pour vous autres, même le vendredi avant midi. Je vous accompagne jusqu'à l'arrivée de Yannick Denoncourt et les crinqués d'actualité, entre autres Robert Savard sera là, bien évidemment, aux nouvelles. Et ça me tentait d'être généreuse en ce vendredi. Je vous lance un code pour remporter vos billets pour Team X. Textez-moi X, H-I-C-K-S, comme le nom de famille de Team X et non la lettre X en anglais. Donc, textez-moi ça, H-I-C-K-S, avec votre nom et votre courriel. Et Ariane va vous donner un code cet après-midi aussi. Et on va faire un gagnant ou une gagnante un petit peu plus tard dans la journée dans Country Pop le week-end. Mais au moins, vous aurez une chance de plus, là, de participer pour gagner vos billets. Plus de musique, plus de new country, ça se poursuit à l'instant avec Kane Brown dans Country Pop au travail. Et on est là aussi sur le web countrypop.ca. 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

passer tellement vite en ce vendredi vous accompagner dans Country Pop au travail. On a eu 92 minutes de hits sans pub et c'est Nathalie Simard qui va reprendre ça lundi 8h30, 92 minutes de hits. Et dans les prochaines minutes, c'est Yannick Denoncourt et ses crinqués d'actualité qui s'installent. Je vous souhaite un bon week-end. Profitez-en. N'oubliez pas, Ariane est là dès 13h dans votre road trip du week-end. Et nous, on se donne rendez-vous demain 8h30 pour 92 minutes de hits sans pub. Et je vous laisse avec un gars que j'adore. Ça a été mon coach à la voix en 2018. Éric Lapointe est jusqu'au bout dans Country Pop au travail qui s'achève. Et n'oubliez pas que vous allez pouvoir nous écouter aussi sur la route en fin de semaine grâce à l'appli mobile Radio Country Pop. Bon vendredi! Bye bye!

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18: Avec un gros soleil qui se cache une fois de temps en temps derrière les nuages, on a 19 degrés là, présentement un peu partout en Mauricie. On devrait atteindre 23. Il y a des risques d'averses là, pour cet après-midi, risques d'orage aussi quand même. Mais le week-end va être un peu ordinaire. Donc, on parle de pluie là, pour la journée de samedi. Pas mal une bonne partie de la journée puis des averses pour dimanche finalement. Je pensais qu'on allait être bon pour s'en sortir dimanche. Moi, j'ai de l'ouvrage à faire dehors chez nous, mais là, on va attendre. Je serais bien là, pour
19: ben,
18: la fin
19: ça.
18: De semaine.
19: Condamné à te reposer.
18: Ben, c'est ça. Oui. On va faire un cadeau. C'est bien plat. Robert Bernard et Robert Savard sont avec moi. Vous les avez entendus. Robert Bernard, tu nous parles de chemise Empire.
20: Oui.
18: Du côté de Louisville. Donc, on apprend que, bon, on est en processus de vente là, pour ce qui est de l'entreprise.
20: Exactement. Quand j'ai eu écho de cela, on a validé ça avec deux sources là, qui nous permettent de dire qu'un homme d'affaires montréalais, propriétaire d'une usine de textile, se porte acquéreur de chemises Empire qui appartient à Au Noir, en ce moment, transaction qui avait été faite en 2019. On vous donne plus de détails.
18: Tu nous en parles là, dans à peu près là, une dizaine de minutes aux alentours de midi. Et de ton côté, Robert, tu nous parles du relais pour la vie. C'est en fin de semaine du côté de Shawinigan.
19: Oui, ça se déroule à partir de 17h demain jusqu'à minuit. Donc, c'est à Grand-Mère que ça se déroule plus exactement. Donc, on aura l'occasion d'y revenir parce qu'il y a quand même plusieurs activités spéciales qui se déroulent tout au long de la soirée. Oh, ouais. Et ça permet de ramasser quand même beaucoup d'argent. 619 millions de dollars depuis le début de l'activité.
18: Oui, quand même, c'est un bel événement aussi qui avait lieu un peu partout en Mauricie avant, et là, il y en a un seul pour toute la région, donc on va s'en reparler tantôt, Relais pour la vie de la Société canadienne du cancer en fin de semaine. Et de mon côté, je vais vous parler notamment du dossier santé numérique, là, ça a l'air qu'il y a des petites ratées là, un peu partout là, du côté de la Mauricie puis de Laval. Il y a eu des réactions là-dessus un peu plus tôt aujourd'hui. Et également, projet de loi aussi sur les boissons énergisantes qui a été déposé ce matin. Je vais vous en glisser un petit mot. L'Auto-Québec aussi, on veut vendre des billets de loterie sur les bon, libre-service. Tu sais, quand vous allez à l'épicerie, oui. Libre-service, on veut vendre des billets de loterie là-dessus, mais là, il y en a qui sont un peu contre ça, notamment la maison Jean Lapointe qui n'est pas tout à fait bon pour ça. Donc, bref, je vais vous en parler. Puis un peu de hockey aussi. Il y a deux joueurs du Canadien qui sont récompensés par la LNH. Je vais vous en glisser un petit mot aussi un petit peu plus tard tantôt. On y va avec Madonna à Country Pop et elle n'est pas tout seule. C'est Sabrina Carpenter dans cette chanson-là. C'est Bring Your Love qu'on s'offre à l'instant. Hey, bon, nord du lunch, bon midi. Merci de nous avoir choisis.

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1: Il est à midi 2 minutes, c'est Country Pop le midi, ben ouais, jusqu'à 13h, Yannick qui est là, et avec un de mes crinqués, Robert Bernard, qui est avec moi. Donc Robert, t'as fouillé pour nous une information concernant la vente possible de l'entreprise usine aussi située du côté de Louisville, Chemise Empire.
2: Exactement, on sait que cette entreprise-là avait été vendue à Chemise au Noir, en fait à Au Noir,
1: l'entreprise Au Noir, ouais.
2: En 2019, et voilà que quelques années plus tard, là, il y a un nouvel acquéreur, le processus de vente est en cours. On a appris de sources sûres que cet homme d'affaires montréalais est propriétaire d'une compagnie textile, et il serait le nouvel acquéreur. Donc, tout ça va être finalisé, clôturé le 15 juin prochain.
1: Okay.
2: Il faudra attendre un peu. Rappelons que l'entreprise montréalaise Au Noir, eh bien, voulait prendre de l'expansion avec Chemise Empire. C'est ce qui avait été annoncé en décembre 2019. Il ne resterait qu'une quarantaine d'employés en ce moment dans l'entreprise, dans l'usine ici, rue Saint-Laurent. Puis, on n'a pas pu avoir plus de détails. On a cogné à la porte de l'homme d'affaires Jonathan Siboni, qui est le président de Au Noir. Et vous savez, ils conçoivent de très belles chemises. C'est un produit très léché et qui n'est pas donné non plus. Mais il n'y a pas que ça. Alors, finalement, ce qu'on nous a dit, c'est que pour l'instant, il ne va pas commenter, pas à court terme. Probablement qu'il va attendre que le processus de vente soit complètement terminé avant de nous parler, et on espère avoir le nouvel acquéreur, surtout pour voir qu'est-ce qu'on va faire
1: avec l'usine et avec les travailleurs qui se trouvent, ben oui.
2: Exactement. Alors, pour l'instant, c'est ce qu'on sait, et ça a été vraiment corroboré ce matin par une personne qui était sur place dans l'usine du boulevard Saint-Laurent et qui, à micro fermé, n'a pas voulu qu'on l'identifie, mais quand même, l'information
1: est confirmée. Donc, on est en processus d'être...
2: Oui, puis on peut comprendre aussi que les gens sont stressés là-bas. Ils savent pas exactement ce qui va advenir d'eux. Rappelons que cette entreprise-là a plus de 100 ans déjà. Alors, on aimerait ça que ça reste ici.
1: Du côté de Louisville, Chemise Empire, qui est là depuis des années, qui a longtemps aussi fabriqué les chemises pour ce qui est des policiers de la Sûreté du Québec, policiers municipaux un peu partout, tout à fait.
2: Donc, de très bons produits et plusieurs gros contrats. On attend plus de développement.
1: Donc, 15 juin, tu nous as dit.
2: 15 juin, on ça va être le grand jour.
1: Ben, merci beaucoup, Robert, de ces détails-là. Donc, on se parle un petit peu plus tard, tantôt, avec Robert Savard du Relais pour la vie. En fin de semaine, on va récolter des fonds là, pour la Société canadienne du cancer. Donc, salut du côté du parc de la Rivière-Grand-Mère. J'aurai quelques sujets aussi en vrac à vous proposer un petit peu plus tard, tantôt. On y va avec Dua Lipa à Country Pop, avec Dance the Night à Country Pop. C'est Country Pop le midi. Merci de nous avoir choisis.

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0: Un bel événement fin de semaine, c'est du côté de Shawinigan au parc de la rivière Grand-Mère. Puis là, on souhaite que la température soit pas trop. En tout cas, on nous annonce de la pluie là, pour samedi notamment. Donc, on va souhaiter que ça soit pas si pire. Et moi, il y a une phrase que j'entendais souvent parce que j'ai déjà été sur le comité organisateur du relais pour la vie du côté de la MRC de Masquinongé il y a quelques années de cela. On nous disait le cancer, lui, ne prend pas de pause.
1: Non,
0: ne prend pas de. Donc, nous autres, peu importe qu'il fasse beau ou pas, ben on va être là pour le relais pour la vie. Et c'est ce qui risque d'arriver en fin de semaine.
1: Oui. C'est la 21e édition cette année, il faut le dire, en 2026. Ça va se dérouler donc demain samedi. C'est à Shawinigan. Donc, pour les gens qui sont intéressés à peut-être aller encourager les gens qui vont marcher, ça se déroule pendant 5 heures. C'est un événement de collecte de fonds. Donc, il y a des participants de tous les âges au pays qui se relaient au long de ce parcours. C'est en signe de persévérance, d'espoir, de solidarité. Et le slogan cette année, c'est « Célébrons chaque pas ». Je pense que c'est quand même assez logique. Hein?
0: Ouais.
1: Donc, il y aura quand même plusieurs activités, plusieurs moments forts durant la soirée demain. Donc, il y aura le tour de l'espoir qui va donner le coup d'envoi au relais. Par la suite, ce moment inaugural va être dédié aux participants d'espoir. C'est donc des personnes qui ont vécu une expérience de cancer ou qui sont à risque de développer la maladie. Et en soirée, la fameuse cérémonie des luminaires. Ça, c'est vraiment magnifique et ça frappe l'imaginaire. Donc, on illumine toute la piste, on rend hommage aux personnes touchées, ainsi qu'aux êtres chers et également aux êtres chers des disparus, là, parce qu'il y a quand même des personnes qui ne réussissent pas à vaincre le cancer et qui perdent la bataille à un certain moment donné. Donc, 21e édition, il y aura ambiance festive, des cadeaux, des surprises, des chandails de Noël qui vont être au rendez-vous également. Donc, il faut mentionner que ça commence à 17h, donc avec l'inscription, cérémonie d'ouverture, 21h, la cérémonie des luminaires, à minuit, la clôture de la cérémonie. Et donc, pour les gens qui sont intéressés, c'est au parc de la Rivière-Grand-Mère, ça faut le dire. C'est vraiment un lieu magique. C'est un lieu qui est très, très, très magnifique pour une activité telle que celle-là.
0: Oui, c'est parfait pour ça.
1: Donc, il faut mentionner que

0: Le Relais pour la vie a permis depuis 27 ans de recueillir 619 millions de dollars pour la recherche sur le cancer. C'est pas rien.
1: Ouais.
0: Donc, c'est une cause qui a sa raison d'être. Et il faut mentionner que toutes les petites victoires qu'on a sur le cancer, c'est grâce à des activités telles que celles-là qui permettent d'amasser de l'argent pour faciliter la recherche.
1: La recherche, parce qu'on oublie souvent, mais oui, c'est la recherche, la Société canadienne du cancer, mais offre plusieurs services aussi là,
0: oui.
1: Pour les gens là, qui sont aux prises avec la maladie. Là, vraiment, c'est très complet comme service. Puis, pour l'avoir déjà fait à quelques reprises, c'est pas un événement triste non plus. Là. Oui, il y a
0: non.
1: des moments où on est plus bon, on est plus nostalgique, où on est plus bon proche de nos émotions, mais c'est un événement festif aussi. Donc, allez encourager ceux qui vont marcher. Aller acheter un luminaire aussi qui va être illuminé au nom de quelqu'un. Là. Puis vraiment, c'est un bel événement. Puis on va accrocher nos chapelets à la corde à linge pour
0: On espère que les luminaires vont s'allumer parce qu'avec la pluie, on ne sait jamais. Mais on espère que Dame Nature sera de notre côté pour cette édition-là, la 21e édition qui va avoir lieu demain
1: 17. Fait. Et c'est des gens de partout en Mauricie qui vont être là à Shawinigan. Parce que comme je l'ai dit un petit peu plus tôt, là, auparavant, il y avait des événements un peu partout. Il y en avait dans la MRC de Masquinongé, à Trois-Rivières, plusieurs coins de la région avaient leur relais pour la vie. Mais là, on a centré réaliser ça du côté de Shawinigan.
0: Ouais, un petit peu partout dans la province, ce sont des événements qui sont ciblés. Donc, on prend une région et puis on rassemble tout le monde au même endroit pour avoir un meilleur taux de participation, d'avoir une meilleure visibilité aussi.
1: Ouais, tout à fait. Donc, bon relais à ceux qui y participent.
0: Oui,
1: en fin de
0: bon
1: semaine.
0: Relais.
1: Oui, allez faire un tour. On y va avec Christina Aguilera à Country Pop. C'est Country Pop le midi. Hey, bonne heure du lunch. Bon midi.

Parlons sport, parlons hockey un peu. Il y a deux joueurs du Canadien qui ont été récompensés par la Ligue nationale de hockey. Le capitaine Nick Suzuki qui remporte le trophée Frank Selke qui est remis chaque saison à un attaquant productif qui a aussi démontré d'excellentes compétences défensives. Il a récolté quand même Nick Suzuki 101 points, donc avec un différentiel de plus 37. Guy Carbonneau en 1992 était le dernier joueur du Canadien à avoir raflé ce prix-là. Et il y a l'attaquant Cole Caulfield aussi qui a remporté un prix. Lui aussi a remporté pour sa part le trophée Lady Byng qui est remis donc à un joueur ayant démontré le meilleur esprit d'équipe. Faut dire que Cole Caulfield a toujours le sourire aux lèvres aussi hein, sans doute et a l'air d'être très apprécié de ses coéquipiers. Il a remporté là, pour son esprit sportif. Mats Näslund en 1988 était le dernier joueur du Canadien à avoir remporté ce prix-là. Je sais pas si vous suivez un peu la série des Canadiens, pas des Canadiens, mais en fait depuis que les Canadiens sont éliminés, si vous suivez la série Hurricanes Golden Knights en finale de la Coupe Stanley, eh bien là, la série est égale 1-1 parce que les Hurricanes de la Caroline ont gagné hier en prolongation par la marque de 4-3. Donc, le prochain match aura lieu samedi et là, la série va se transporter du côté de Vegas devant les partisans des Golden Knights. On y va avec un gars qui a fait une belle surprise aux spectateurs hier à l'amphithéâtre Cogeco. C'était le spectacle de Sylvain Cossette. Il est venu faire quelques chansons. Une belle surprise pour les spectateurs qui étaient sur place. C'est Ludovic Bourgeois qu'on s'offre à l'instant avec Jamais s'oublier à Country Pop le midi.

0: 10h45 avec ouais, du beau gros soleil. Profitons-en parce que ça s'ennuage de cet après-midi. Peut-être des possibilités d'averses en fin de journée aujourd'hui. La fin de semaine va être plutôt grise et pluvieuse aussi, donc profitons de ce qu'on a comme soleil présentement. Je parle de quelques nouvelles en vrac qui font l'actualité cet avant-midi. On revient sur ce fameux projet de loi concernant les boissons énergisantes. Il y a la ministre de la Santé, Sonia Bélanger, qui a déposé ce matin le très attendu projet de loi 9 qui interdit la vente ou l'achat de boissons énergisantes aux moins de 16 ans. Et du même coup, il y a les partis politiques, en fait, qui ont invité la députée aussi conservatrice ce matin, Maïté Blanchette-Vézina, à rentrer dans les rangs et d'appuyer ce fameux projet de loi. D'ailleurs, on peut entendre le compte-rendu là-dessus du correspondant à l'Assemblée nationale pour Cogeco Nouvelle, Louis Lacroix, qui nous résume un peu ce qui s'est dit là-dessus cet avant-midi.
1: En présence des parents de Zacharie Miron, Sonia Bélanger a déposé un projet de loi applaudi unanimement par des oppositions.
2: Bravo, Sonia.
1: S'il est adopté, il va rendre illégal l'achat de boissons énergisantes par les jeunes.
3: En interdisant à quiconque de vendre une telle boisson à une personne âgée de moins de 16 ans.
1: Tout le monde est d'accord, sauf peut-être la députée conservatrice Maïté Blanchette-Vézina, qui met en doute l'efficacité du projet de loi.
4: Est-ce que c'est on s'attaque à la bonne cause en interdisant les boissons énergisantes, alors que le problème, c'est la caféine?
1: Ce matin, la première ministre, Christine Fréchette, lui a demandé son appui.
5: Alors, j'en appelle à la puis de tout le monde pour adopter de manière accélérée ce projet de loi-là.
1: Louis Lacroix, Cogeco Nouvelles, Québec.
0: Donc, on souhaite, bien sûr, que ce soit là accepté, donc peu importe là, les arguments de la députée du Parti conservateur. On parle également aussi du fameux dossier de santé numérique. Là, les cafouillages se multiplient, semble-t-il, dans l'implantation du DSN, le dossier là, de santé numérique qui fait l'objet là, d'un projet pilote dans deux CIUS, à Montréal, mais ici en Mauricie également. Là, il y a des médecins qui sont pas contents à Montréal, notamment là, pour ce qui est du CIUS du nord de l'île. La première ministre, Christine Fréchette, a assuré néanmoins ce matin là, que le déploiement se déroule quand même bien et que les patients ne sont pas en danger. Donc, on peut entendre ce qu'elle a dit ce matin rapidement lors d'un point de presse, donc concernant justement oui, le fameux DSN. Christine Fréchette, première ministre du Québec.
6: Ce que je constate, c'est que Santé Québec nous indique que tous les délais prescrits sont respectés. Donc ça, c'est l'important. C'est la ligne à ne pas franchir. Il faut rester dans les délais prescrits et on est là en ce moment.
0: Vous avez peut-être vu passer ça cette semaine. L'Auto-Québec a l'intention de vendre des loteries aux caisses en libre-service des épiceries. Ça préoccupe donc la maison Jean Lapointe. Donc, quand tu arrives à l'épicerie puis que tu vas à la caisse libre-service, on va vous offrir le choix d'acheter aussi des billets de loterie. Et là, c'est justement, ça inquiète la maison Jean Lapointe. L'expérience sera tentée là, cet été à quelques endroits là au Québec. La directrice générale du Centre de traitement des dépendances, Anne-Élisabeth Lapointe, nous dit pourquoi. Elle n'est pas tout à fait bon pour ça, donc on peut l'entendre.
7: Que je pense que ça facilite encore plus l'achat des loteries. On s'entend, les loteries, c'est pas le jeu le plus problématique qui engendre le plus de dépendance, mais ça fait partie des jeux auxquels ça donne les jeunes, en passant, et également les personnes dépendantes.
0: Oui, tout à fait. Ça peut peut-être aider là, les gens, mais malgré que, bon, c'est tel que tel. Là. Si vous avez envie d'acheter, là, bien sûr, des billets de loterie, on va se rendre quand même à un poste où il est possible d'en acheter. Bref, donc, ça résume un peu là, quelques nouvelles là, qui sont passées cet avant-midi. On y va avec Gabrielle Fredette à Country Pop. C'est Country Pop le midi.
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0: laisse là-dessus. Je vous souhaite de passer une excellente fin de semaine. Je vous retrouve demain samedi entre 6h et 8h30. Même chose pour dimanche. Sinon, ben, lundi sur l'heure du midi pour Country Pop le midi et bien sûr pour Country Pop au retour dès 16h avec Brigitte Boisjoli et Stéphanie Veillette. Dans quelques minutes, c'est Ariane D'Amour qui s'installe pour le road trip du week-end.
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13: Bon début de vendredi après-midi, tout le monde. Ariane qui vous accompagne. J'espère que vous passez une excellente journée. Déjà la dernière de la semaine, là, avant de débuter le week-end. Il y a plusieurs choses là, qui vont se passer au courant de la fin de semaine. Des événements bien importants, des festivals également qui débutent. Et on en parlera évidemment au courant de l'après-midi. J'ai pour vous aussi la nouveauté New Country aux alentours de 15h15-15h20. Une chanson là, qui match parfaitement le New Country et la pop, vous allez voir, ça risque d'être un verre d'oreille, une chanson estivale à ajouter dans vos playlists. Il y a également les crinqués, le quiz du vendredi avec Nico Bellemare. Est-ce qu'il sera capable de répondre aux questions? Bien, vous découvrirez le tout aux alentours de 17h10. Et bien sûr, pour vous, toujours plus de musique, toujours plus de New Country. Dans la prochaine heure, du Thomas Rhett, du Josh Ross, Sean Demons également, il va faire son tour. Mais on ouvre le bal dès maintenant avec Brooke Phillips. C'est Something Else à Country Pop.

Alors, c'est le 5 juin aujourd'hui. La Mauricie, c'est la journée mondiale de l'environnement. Puis je pense qu'on n'en parlera jamais assez de l'environnement. Là, on l'a réalisé hein? Dans les dernières semaines. La température qui a été jouée, les changements climatiques, ça l'a fait que pas mal la température. On a eu un mois de mai très, très froid, très pluvieux également. Il y a eu des orages, première tornade déjà en sol québécois qui a été enregistrée. Alors, j'ai envie de savoir qu'est-ce que vous faites au quotidien, les petits gestes du quotidien que vous faites pour l'environnement. Est-ce que c'est le compostage, recycler, évidemment, faire couler un peu moins l'eau? Qu'est-ce que vous faites dans votre quotidien pour aider l'environnement? Chaque petit geste compte, on va se le dire. Textez-moi 819-519-1031. Le temps qu'on s'approche, Shawn Demens et Dallas Smith, c'est One Good Life à Country Pop. 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

Partout à travers la Maurice et la Naudière, merci d'être à l'écoute du road trip du week-end. Ariane qui vous accompagne jusqu'à 18h. Gros festival New Country du côté de Repentigny pour nos amis dans l'ouest de la Mauricie, la gang de la Naudière qui nous écoute. Première édition du festival Mélo. Et là, ben, ce soir, grosse soirée New Country. Britney Kinnell, Trudy, Vince Lemay et Josh Ross sont de passage du côté de Repentigny. Il reste encore des billets disponibles. On a été invités. Je serai là, d'ailleurs ce soir pour aller voir cette belle soirée New Country. Alors peut-être qu'on se croisera sur place, mais ça vaut vraiment la peine. Et c'est quand même Josh Ross là, qui est de passage en salle québécois. Lui qui était hier et demain du côté de Nashville au CMA Festival. Mais il fait un petit arrêt ici chez nous au Québec entre les deux. Alors c'est de la grosse pointure qu'on a. Alors si jamais vous avez envie d'aller faire votre tour, le festival Mélo à Repentigny, il reste encore des billets. On va se croiser probablement ce soir et cette chanson-là, ben c'est sûr qu'il va la faire et qu'on va la chanter à toute tête. Voici Josh Ross, c'est Hate How You Look à Country Pop.

personne. En plein cœur de Blitz d'une heure de Hit Essence d'Arariam qui vous accompagne à la radio, qui vous gâte et qui vous envoie voir les plus grands spectacles partout à travers la province. 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Et parlant de Tim Hicks, c'est quand même drôle parce que dans mes memories sur Facebook, il y a 12 ans, j'étais à Nashville et je le voyais sur la scène. Puis ce que j'ai remarqué, c'est à quel point il n'a pas vieilli. Il a toujours la même face, même 12 ans plus tard, quand même assez impressionnant. Je pense que la prochaine fois que je le vois, je vais lui demander c'est quoi son truc, là, ses petites crèmes qu'il utilise là, pour ne pas vieillir de même. Mais chose certaine, il y a 12 ans et encore aujourd'hui, sa musique est toujours incroyable. Le voici avec sa plus récente, c'est The Pilots à Country Pop. 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

0: Déjà une belle heure de compléter ensemble la Mauricie Ariane qui vous accompagne jusqu'à 18h. J'espère que vous passez un excellent vendredi jusqu'à présent. Toujours un plaisir de vous accompagner, de vous faire jouer le meilleur du New Country. D'ailleurs, au courant de la prochaine heure, j'ai pour vous tous les détails de notre radio Bingo de la Mauricie. Également, un autre concert qui a été annoncé un peu plus tôt cette semaine et votre chance d'aller voir ces artistes-là en spectacle. Je vous dis Dean Brody, The Racklands, ça vous tente. Restez bien branchés. L'appel concours se passe au courant de la prochaine heure. Et bien sûr, pour vous, encore plus de musique, encore plus de New Country pour débuter le prochain blitz d'une heure de hits sans arrêt. Dan et Shay seront là avec Road Tripping à Country Pop.
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17: Vendredi 5 juin 2026. Ici Robert Savard, en manchette. Au cours des derniers jours, la ville de Shawinigan a fait parvenir plusieurs avis d'arrérage de taxes municipales. Les soldes indiqués sur ces avis sont en date du 19 mai. Il est donc possible que certains paiements aient été effectués entre-temps. Ces avis permettent aussi de signaler certaines situations fréquentes pouvant entraîner un solde impayé au dossier. Le versement prévu le 10 septembre apparaît aussi sur l'avis, mais il n'est pas encore dû. Il est indiqué seulement pour faciliter la planification du prochain paiement. Le Centre de services scolaires de l'énergie reporte d'une semaine le défi cycliste de l'énergie qui devait avoir lieu demain. Avec la pluie attendue ce samedi, l'événement a été reporté au samedi suivant, soit le 13 juin. Le parcours et les arrêts demeurent les mêmes. Rappelons que 75 élèves de la CSS de l'énergie participeront au défi. Les bibliothèques de Shawinigan annoncent le retour de leur club de lecture estivale destiné aux jeunes de 3 à 17 ans. Le Biblioclub, un programme de l'Association des bibliothèques publiques du Québec, invite les jeunes à plonger dans l'univers de la lecture à travers une programmation ludique et stimulante sous le thème « Mystère et enquête ». L'objectif est de consolider les habiletés de lecture acquises à l'école tout en apprenant avec plaisir. Voilà qui complète l'information. 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

14h05 dans le road trip du week-end. Ariane qui vous accompagne jusqu'à 18h à la radio, qui vous gâte et qui vous en offre toujours plus grâce au Radio Bingo de la Mauricie. 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Dans les prochaines, Russell Dickerson se mêle avec Word Your Wild. Mais on poursuit dès maintenant notre blitz du Nord de Hit sans arrêt avec l'ami Nate Smith. C'est Wish I Never Fall. À Country Pop.

Merci de choisir le Road Trip du week-end, Ariane, qui vous accompagne en ce 5 juin. Déjà, ouais, déjà la première semaine du mois de juin passé. Et là, ben, à Country Pop, on aime ça quand il y a des grosses annonces de spectacles New Country. Un peu plus tôt cette semaine, The Reckless et Dean Brody nous ont annoncé leur arrêt en sol québécois. Ça va se faire le 25 novembre prochain. Du côté du MTLUS de Montréal, les billets qui sont en vente officiellement depuis 10 heures ce matin. Mais à Country Pop, on a vos places à gagner dès maintenant. Alors, vous me textez Reckless, R-E-K-L-A-W-S. Donc, Reckless, dès maintenant au 819-519-1031. Et parmi tous les gens qui auront texté, ben, on a encore ouvert aujourd'hui vos billets à gagner pour aller voir cette grande tournée. Et la bonne nouvelle, c'est que de Reckless et Dean Brody, dans les dernières semaines, nous ont offert une super de belle collaboration. 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Voici Hometown Heroes dans le Road Trip du week-end à Country Pop.

En ce beau vendredi après-midi, merci d'être à l'écoute du road trip du week-end. Que vous soyez déjà dans votre fin de semaine ou que vous soyez au travail, ben merci de nous choisir et de passer la journée en ma compagnie. Toujours un plaisir de vous accompagner. Et là, si jamais vous êtes sur le point de déménager, on va se dire le 1er juillet, c'est dans moins d'un mois, la gang. Peut-être que vous êtes déjà là, en train de commencer à préparer les boîtes, le non-essentiel. On commence déjà à pacter ça, à faire ça dans un petit coin d'une chambre. Mais si jamais vous avez besoin de boîtes, sachez que la compagnie Kruger de Trois-Rivières, là, demain, seront dans le stationnement du centre commercial Les Rivières et qui ont 10 000 boîtes de déménagement à offrir gratuitement à la population. Alors, si jamais là, vous êtes en train de faire le chaos là, du déménagement, ben, allez faire votre tour pour récupérer vos boîtes gratuites. Et merci une fois de plus à Kruger, là, cette entreprise locale ici chez nous, d'offrir ces 10 000 boîtes gratuitement à la population. C'est sûr que ça aide. Puis par la suite, ben, ces boîtes-là, vous pouvez soit les offrir à quelqu'un d'autre qui va déménager ou bien sûr les recycler. Là, ça fait partie du cycle de la vie. Alors, ne manquez pas votre chance. Demain, stationnement du centre commercial Les Rivières Kruger qui offre 10 000 boîtes de déménagement gratuitement. Alors, arrivez tôt pour être sûr d'avoir vos boîtes. Voici Shania Twain, c'est Dirty Rosie à Country Pop.

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0: Je sais pas pour vous, la gang, mais moi, quand il fait chaud, quand il fait beau, ça me donne envie là, de pas prendre la grande route, là, pas prendre l'autoroute, mais d'aller prendre les petites routes secondaires, les petites routes de campagne, de rouler les fenêtres baissées à bas, l'air climatisé, là, prendre de l'air frais de l'extérieur et rouler avec la meilleure musique. Puis là, ça tombe bien parce qu'à Country Pop, on a les tunes parfaites de road trip. Et la prochaine, je pense que c'est mon meilleur exemple, cette chanson-là. Ça fait des années qu'elle est sortie, mais encore en 2026, elle me fait autant triper. Puis dès qu'elle part, c'est comme un automatisme. Faut que je crinque le volume. La seule chose, là, la gang, je vous dirais, mettez le cruise control pour pas vous faire arrêter par la police, parce que ça va vous donner envie de peser un petit peu plus. Là, ça suce, comme on dit, avec cette chanson-là. Alors, mettez-vous sur le cruise control. Baissez les fenêtres si vous êtes en voiture. Profitez de l'air. Montez le volume. Voici J. Cohen. C'est American Country Love Song à Country Pop.
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0: notre belle heure de compléter ensemble la Mauricie Ariane qui vous accompagne jusqu'à 18h. Au courant de la prochaine heure, j'ai pour vous la nouveauté New Country du vendredi. Et je vous le dis, ça risque d'être une des chansons de l'été, du moins une chanson qui va vous faire chanter, qui va vous faire danser. Il y a 2 ans, c'était Miles On It là, de Kane Brown et Marshmallows. L'année passée, c'était Alessio et Nate Smith avec I Like It. Et là, je vous le dis, cette année, ça va être cette chanson-là. On s'en va dans cette trempe-là, la gang. Alors, manquez pas ça, la nouveauté, ça se termine dans moins de 30 minutes. Également, un super de bel événement en fin de semaine pour amasser des fonds pour la recherche sur le cancer. Je vous donne tous les détails, bien sûr. Toujours plus de musique, toujours plus de New Country. Morgan Wallen, I Got Better. C'est ce qui débute notre prochain blitz d'une heure de hit sans arrêt au retour à Country Pop.
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8: Vendredi 5 juin 2026. Ici Robert Savard, en manchette. Au cours des derniers jours, la ville de Shawinigan a fait parvenir plusieurs avis d'arrérage de taxes municipales. Les soldes indiqués sur ces avis sont en date du 19 mai. Il est donc possible que certains paiements aient été effectués entre-temps. Ces avis permettent aussi de signaler certaines situations fréquentes pouvant entraîner un solde impayé au dossier. Le versement prévu le 10 septembre apparaît aussi sur l'avis, mais il n'est pas encore dû. Il est indiqué seulement pour faciliter la planification du prochain paiement. Le Centre de services scolaires de l'énergie reporte d'une semaine le défi cycliste de l'énergie qui devait avoir lieu demain. Avec la pluie attendue ce samedi, l'événement a été reporté au samedi suivant, soit le 13 juin. Le parcours et les arrêts demeurent les mêmes. Rappelons que 75 élèves de la CSS de l'énergie participeront au défi. Les bibliothèques de Shawinigan annoncent le retour de leur club de lecture estivale destiné aux jeunes de 3 à 17 ans. Le Biblioclub, un programme de l'Association des bibliothèques publiques du Québec, invite les jeunes à plonger dans l'univers de la lecture à travers une programmation ludique et stimulante sous le thème « Mystère et enquête ». L'objectif est de consolider les habiletés de lecture acquises à l'école tout en apprenant avec plaisir. Voilà qui complète l'information. 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

15h07 dans le road trip du week-end, Ariane qui vous accompagne en ce vendredi après-midi. Merci de nous choisir à la radio qui vous gâte et qui vous en offre toujours plus. 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Voici Caterbin, c'est Brown Eyes Baby à Country Pop.

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1: OK, oui, la gang, c'est l'heure de la nouveauté New Country du vendredi. Et là, je vous le dis d'emblée, là, j'ai l'impression que cette chanson-là risque d'être un jam cet été en voiture. Ça va être ajouté dans vos playlists. Il y a 2 ans, il y avait la collaboration entre le DJ Marshmallow et Kane Brown, Miles on It. Ça avait été un grand classique. L'été dernier, collaboration entre DJ Alessio et Nate Smith avec I Like It. Ça avait été la grosse tune. Et là, ben, une autre collaboration entre un DJ canadien et un artiste New Country, Frank Walker et Dustin Lynch ont décidé de collaborer ensemble. Et là, ben, ça nous offre la chanson que je vous présente dans les prochaines minutes, en fait. Mais là, pour le moment, je vous donne le numéro de téléphone de la station. 819-519-1031. 819-519-1031. Est-ce qu'on aime ou non cette chanson-là? Est-ce qu'on l'ajoute à notre programmation régulière? Ce sera à vous de choisir. Envoyez-moi un texto, envoyez-moi un message via Messenger sur Facebook. Ça nous fait plaisir de vous lire. Et c'est pour vous qu'on fait de la radio. Alors, c'est à vous de choisir si on ajoute ou non cette nouveauté du vendredi. Voici Frank Walker et Dustin Lynch. C'est Remember Us à Country Pop. 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

Partout sera vers la Mauricie, Hélène Audière. C'est le road trip du week-end qui se poursuit en plein cœur de ce vendredi après-midi. Ariane qui vous accompagne. Il y a Taylor Swift là, qui va se marier cet été. Ça a fait beaucoup jaser là, parce que là, on spéculait sur les dates. La gang, ce ne sera pas en fin de semaine. Là. Plus ça va, plus on confirme que le mariage aura lieu le 3 juillet prochain du côté de New York City dans un gros développement majeur. Et là, ben, comment qu'on le sait, ça a l'air qu'il y a certains invités du mariage qui auraient confirmé la rumeur à des magazines, à des gros blogs également. Alors, ce serait le 3 juillet prochain que Taylor Swift dirait « oui, je le veux » à Travis Kelce. Chose certaine, ça va être le mariage de l'été à ne pas manquer. Tout le monde a hâte de voir la robe, tout le monde a hâte de voir la location où ce sera, de voir les images de ce mariage-là. Alors, j'ai l'impression que ça va faire couler beaucoup d'encre encore dans les prochaines semaines. Et bien sûr, Taylor Swift qui est toujours au sommet de son art. Et on peut pas s'empêcher de la jouer à Country Pop parce que mon Dieu, qu'elle nous offre toujours de la bonne musique. La voici avec Picture to Burn à Country Pop.

Vous êtes toujours à l'écoute du Road Trip du week-end. Rien qui vous accompagne jusqu'à 18h. Vous savez, la gang, la cause du cancer, c'est une cause qui me tient à cœur vraiment intensément avec ma maman qui est décédée maintenant depuis un an et demi à la suite de deux cancers. Ça n'a pas toujours été facile et ben je me suis donné un peu une mission de parler du cancer, de parler de cette belle cause-là, des différentes collectes d'argent pour la recherche parce que c'est ça qui va faire changer les choses, qui va faire en sorte que les gens vont pouvoir guérir du cancer. Évidemment, on se concentre sur les gros cancers, mais les cancers un peu plus rares que ma mère a eu n'ont pas nécessairement la recherche nécessaire. Alors, on a besoin là, de ces différents événements-là. Et demain soir, ben, c'est une très, très, très belle cause. C'est le relais pour la vie, pour la Société canadienne du cancer. Ça va se passer dans le secteur de Grand-Mère, là, au parc de Grand-Mère dans Shawinigan. Gros relais pour la vie demain. Alors, en début de soirée, les gens se réunissent. On va marcher comme c'est une bonne partie de la soirée. Une partie de la nuit avec des lanternes là, qui illuminent le trajet. On peut acheter des lanternes pour mettre au nom d'une personne qui a combattu le cancer, qu'elle soit encore en vie ou non. On célèbre les survivants, mais on célèbre également la mémoire de ceux qui sont décédés. Je ne sais pas s'il est encore le temps de faire vos équipes. Là. Il est un peu tard peut-être pour vous inscrire, mais vous pouvez toujours aller voir là, ce super de bel événement. Alors demain, le relais pour la vie du côté de Shawinigan dans le secteur de Grand-Mère. Un événement qui me tient à cœur et qui ramasse à chaque année énormément d'argent. Alors, merci d'avance à tous ceux qui ont pris le temps d'amasser des fonds et qui participeront à ce super de bel événement. Je vous en remercie puis je ne dirai jamais assez à quel point cet argent-là est important pour la recherche. On a plusieurs scientifiques ici là, au Québec, notamment du côté de Montréal là, qui travaillent d'arrache-pied, qui trouvent des solutions pour les cancers, mais on a besoin de plus d'argent pour pouvoir les mettre en pratique, les faire tester. Puis on en a parlé dans les dernières semaines également à quel point les nouveaux traitements coûtent extrêmement cher pour le cancer. Alors, tout cet argent-là, ben, sert bien évidemment à peut-être aider à guérir une ou deux ou trois, même 100 personnes de plus. Alors, je vous dirai jamais assez merci. Relais pour la vie, demain soir, tous les détails se retrouvent évidemment sur leurs réseaux sociaux. Voici Vincent Mason, c'est Wish You Well à Country Pop.

0: Notre belle heure de compléter dans le road trip du week-end, Ariane, qui vous accompagne encore pour deux belles heures jusqu'à 18h. D'ailleurs, au courant de la prochaine heure, un petit tour d'horizon des événements culturels qu'on aura dans la région. Beaucoup d'humour, beaucoup d'imitations et un duo de frères qu'on aime bien, bien gros qui sont de passage au courant de la fin de semaine dans la région. Je vous donne tous les détails au courant de la prochaine heure. Et bien sûr, pour vous, toujours plus de musique, toujours plus de new country. Un gars qui sera de passage, lui, le 11 septembre prochain du côté du Festival Western de Saint-Tite. Puis on a bien, bien hâte de le voir en spectacle dans la région. Il débutera notre prochain blitz d'une heure de hit sans arrêt. Au retour, Max McNown, semaine avec Better Me For You à Country Pop.
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8: Vendredi 5 juin 2026. Bon après-midi, ici Robert Savard. L'économie canadienne a créé de manière inattendue 88 000 emplois en mai, ce qui a entraîné une baisse du taux de chômage. À l'échelle nationale, le taux de chômage a reculé à 6,6 % en mai, alors qu'il s'établissait à 6,9 % en avril. En point de presse à Shawinigan, le ministre fédéral des Finances, François-Philippe Champagne, a souligné que ces chiffres démontrent la résilience de l'économie canadienne.
9: Il y a eu création d'emplois importantes au cours du mois de mai. C'est de bon augure. Ce qu'on voit, c'est que notre plan fonctionne, notre plan prend place, mais les gens à la maison comprennent qu'il y a beaucoup de volatilité dans l'économie mondiale. On fait face à un vent de face. C'est complexe, c'est volatile, mais moi, j'ai toujours dit l'économie canadienne est résiliente.
8: Les cafouillages se multiplient dans l'implantation du DSN, le dossier santé numérique, qui fait l'objet d'un projet pilote dans deux CIUS à Montréal et en Mauricie, centre du Québec. La première ministre Christine Fréchette assure néanmoins que le déploiement se déroule bien et que les patients ne sont pas en danger.
10: Ce que je constate, c'est que Santé Québec nous indique que tous les délais prescrits sont respectés. Donc ça, c'est l'important, c'est la ligne à ne pas franchir, il faut rester dans les délais prescrits et on est là en ce moment.
8: Au cours des derniers jours, la ville de Shawinigan a fait parvenir plusieurs avis d'arriérage de taxes municipales. Les soldes indiqués sur ces avis sont en date du 19 mai 2026. Il est donc possible que certains paiements aient été effectués entre-temps. Ces avis permettent aussi de signaler certaines situations fréquentes pouvant entraîner un solde impayé au dossier. Par exemple, une correction de paiement sur un mauvais matricule, un paiement dans le matricule d'une ancienne propriété, une erreur de transcription du matricule ou transactions non complétées par l'institution financière, l'oubli du versement de février, le paiement d'un versement inférieur au montant demandé ou encore un paiement effectué à un mauvais fournisseur. Le versement prévu le 10 septembre 2026 apparaît aussi sur l'avis, mais il n'est pas encore dû. Il est indiqué seulement pour faciliter la planification du prochain paiement. Le Centre de services scolaires de l'énergie reporte d'une semaine le défi cycliste de l'énergie qui devait avoir lieu demain. Avec la pluie attendue ce samedi, l'événement a été reporté au samedi suivant, soit le 13 juin. Le parcours et les arrêts demeureront les mêmes. Rappelons que 75 élèves du CSS de l'énergie participeront au défi. Les bibliothèques de Shawinigan annoncent le retour de leur club de lecture estivale destiné aux jeunes de 3 à 17 ans. Le Biblioclub, un programme de l'Association des bibliothèques publiques du Québec, invite les jeunes à plonger dans l'univers de la lecture à travers une programmation ludique et stimulante sous le thème « Mystère et enquête ». L'objectif est de consolider les habiletés de lecture acquises à l'école tout en apprenant dans le plaisir. La participation est gratuite, il est toutefois nécessaire d'être abonné au réseau des bibliothèques de Shawinigan. Les inscriptions se font du 15 juin au 11 juillet au comptoir de prêt. C'est à ce moment que les participants se verront remettre le matériel ainsi que la programmation complète des activités. La grande finale aura lieu le jeudi 20 août au parc du Saint-Maurice et promet une soirée festive et animée pour tous les participants. Le Bloc québécois accorde son accord de principe au projet de loi visant à créer Maison Canada. On parle de la mise en place d'une société d'État chargée de bâtir des logements abordables dans les collectivités à l'échelle du pays. Le député de Berthier-Masquinongé, Yves Perron, questionne quand même la création d'une entité parallèle à la SCHL. On l'écoute suivi du député des Pays d'en haut, Tim Watchorn.
0: La mission est très, très semblable, sinon identique. Ma question à mon collègue, pourquoi avoir créé une nouvelle structure? C'est quoi la logique? Et qu'est-ce qui va arriver avec la SCHL en parallèle avec ça?
1: C'est le dynamisme et la flexibilité de Maison Canada qui va permettre de construire des logements plus rapidement. La SCHL avait des programmes, avait des limites au niveau de ce qu'elle était capable de faire. Et Maison Canada est beaucoup plus dynamique et beaucoup plus souple pour permettre des partenariats et construire des logements plus rapidement.
8: Voilà qui complète l'information. 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

16h03 minutes dans le road trip du week-end. Ariane qui vous accompagne encore pour deux belles heures. J'espère que vous passez un excellent vendredi. Peut-être que vous avez quitté le bureau, que vous allez pouvoir profiter un peu là, de cette chaleur, de cette belle journée en Mauricie. On annonce évidemment là, des risques d'orage, comme à chaque fois que l'humidité est un petit peu dans le tapis, ben il y a un risque d'orage, bien évidemment. Alors j'espère que vous aurez la chance d'en profiter pleinement. 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Et en même temps, ben, vous allez pouvoir acheter vos cartes. Là. C'est quand même 5 000 $ à gagner demain avec un gros lot bonifié pour bien débuter le mois de juin. Alors, manquez pas votre chance. Ça pourrait être très, très, très payant. 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Peut-être même acheter des billets de spectacle, des billets pour les différents festivals dans la région. Il y en a tellement qui s'amènent, notamment le festival là, qui débute dans les prochains jours également. Alors, beaucoup d'argent à mettre peut-être dans les travaux, le jardinage à l'extérieur. Fait que 5 000 $ dans vos poches, ça prendrait plutôt bien. Acheter vos cartes dès maintenant, ça pourrait être très payant. Une chanson qu'on adore ces temps-ci à la station, c'est Teddy Swim, Mr. Know It All à Country Pop.

dû choisir le road trip du week-end, Ariane, qui vous accompagne jusqu'à 18h. Un petit tour d'horizon à des spectacles. On va commencer du côté de culture Shawinigan ce soir. Dominique Paquette est en supplémentaire avec son spectacle Je comprends la game. Ça se passe du côté du Centre des arts à la salle Philippe Filion. Un excellent show d'humour. Demain soir, 6 juin, c'est Mona de Grenoble qui sera là, de la poudre aux yeux. Pour vrai, elle est incroyable. Et je vous le dis d'emblée, un petit avertissement pour le show de Mona de Grenoble. Elle est crue dans ce spectacle-là. Alors, c'est pas nécessairement fait pour un public de jeunes, là. Mettons, en bas de 12 ans, là, je vous déconseille d'aller voir le spectacle de Mona de Grenoble. Sinon, ben, va falloir que vous parliez à vos jeunes au retour à la maison puis avoir des petites conversations avec eux. Alors, un petit avertissement, là, vu que j'ai déjà vu le spectacle, je le déconseille pour les 12 ans et moins, mais un excellent spectacle de la part de Mona de Grenoble demain soir du côté du Centre des arts de Shawi. Et sinon, ben, dimanche, toujours du côté de Shawinigan, au Centre des arts, David Corriveau, sans contrefaçon. C'est un imitateur incroyable, pour vrai. Vous l'avez sans doute vu passer là, dans vos téléviseurs, dans les différents galas d'humour. C'est lui là qui imite Ginette Reno à la perfection. Mais quand je dis à la perfection, même Ginette Reno était sur le cul à son en direct de l'univers tellement qu'il était incroyable. Alors David Corriveau sera là dimanche 16h au Centre des arts de Shawinigan. C'est tout ça, c'est présenté par Culture Shawinigan. Dans les prochaines, on jase de ce qui se passe ailleurs dans la région. Mais pour le moment, voici Megan Maroney. C'est 6 months later à Country Pop.

Alors, le road trip du week-end, on poursuit notre tour d'horizon là, des différents spectacles présentés dans la région. Il n'y a rien du côté de Culture Trois-Rivières en fin de semaine, mais beaucoup de spectacles d'humour à venir là, d'ici la fin du mois de juin. On en rejasera bien évidemment dans les prochains jours. On parlait de Mona de Grenoble de passage du côté de Shawinigan samedi soir, mais ce soir, ça se passe du côté de l'espace Awassos, là, du côté du casino Woolinac à Woolinac. Demain soir, toujours du côté de l'espace Awassos, c'est les deux frères qui seront en spectacle. Et alors, manquez pas votre chance d'aller voir le tout. Un super de bel endroit. Nouvelle salle de spectacle dans la région. Alors, au Grand Royal Woolinac, le casino du côté de Woolinac, juste l'autre côté là, du pont La Violette. Nouvelle salle de spectacle avec des gros spectacles. Alors, Mona de Grenoble ce soir, les deux frères demain soir pour aller voir les spectacles. Voici Blake Shelton, c'est Body Language à Gun Trip Pop.

Jouons le cœur d'un blitz d'une heure de Hit Essence d'Ariane qui vous accompagne. Les spectacles évidemment présentés là, par nos partenaires dans la région. Et il y a un autre spectacle, New Country, ce soir, je vous rappelle, le Festival Mélo, première édition, ça se passe du côté de Repentigny. Alors peut-être un peu plus là, pour nos amis de l'ouest de la Mauricie, également nos auditeurs dans l'Anaudière, là, vous êtes nombreux à nous écouter. Bien, à Repentigny ce soir, grosse soirée, New Country, Brittany Kennell, Trudy, Vince Lemire, et on termine le tout avec Josh Ross sur la scène. Il reste encore des billets de disponibles autant dans la section VIP que dans la section General Admission pour avoir une méchante belle soirée New Country. Ça débute aux alentours de 17h45. Le Brittany Kennell sera là, suivi de Trudy, de Vince Lemire. On termine le tout avec Josh Ross jusqu'à 23h ce soir. Alors, une super de belle soirée. Parlant de Josh Ross, ben, il nous offre tellement de la bonne musique. On peut pas ne pas passer sa musique sous le silence. Le voici dès maintenant, c'est Josh Ross et Scared of Getting Sober à Country Pop.

Et donc, très belle heure de compléter dans notre road trip du week-end. Ça passe tellement vite quand on a le meilleur du new country et de la pop. Ce qui veut dire qu'il nous reste une heure à passer ensemble. D'ailleurs, au courant de cette prochaine heure, j'ai préparé un quiz spécial pour Nico Bellemare dans Les Craqués. Un quiz spécial environnement en cette journée mondiale de l'environnement. Est-ce qu'il sera aussi bon que Charles Tisser et capable de répondre aux questions? Ben, vous aurez la réponse dans une vingtaine de minutes dans Les Craqués. Et bien sûr, pour vous, toujours plus de musique, toujours plus de New Country. On poursuit notre prochain blitz d'une heure de hit sans arrêt avec la toune du moment. Toujours au sommet du palmarès Billboard Hot 100. Depuis des semaines, elle bat tous les records. Ella Langley s'amène au retour avec Choosing Texas à Country Pop. 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
8: Vendredi 5 juin 2026. Bon après-midi. Ici Robert Savard. L'économie canadienne a créé de manière inattendue 88 000 emplois en mai, ce qui a entraîné une baisse du taux de chômage. À l'échelle nationale, le taux de chômage a reculé à 6,6 % en mai, alors qu'il s'établissait à 6,9 % en avril. En point de presse à Shawinigan, le ministre fédéral des Finances, François-Philippe Champagne, a souligné que ces chiffres démontrent la résilience de l'économie canadienne.
9: Il y a eu création d'emplois importantes au cours du mois de mai. C'est de bon augure. Ce qu'on voit, c'est que notre plan fonctionne, notre plan prend place, mais les gens à la maison comprennent qu'il y a beaucoup de volatilité dans l'économie mondiale. On fait face à un vent de face. C'est complexe, c'est volatile, mais moi, j'ai toujours dit l'économie canadienne est résiliente.
8: Les cafouillages se multiplient dans l'implantation du DSN, le dossier santé numérique, qui fait l'objet d'un projet pilote dans deux CIUS à Montréal et en Mauricie, centre du Québec. La première ministre Christine Fréchette assure néanmoins que le déploiement se déroule bien et que les patients ne sont pas en danger.
10: Ce que je constate, c'est que Santé Québec nous indique que tous les délais prescrits sont respectés. Donc ça, c'est l'important, c'est la ligne à ne pas franchir, il faut rester dans les délais prescrits et on est là en ce moment.
8: Au cours des derniers jours, la ville de Shawinigan a fait parvenir plusieurs avis d'arrérage de taxes municipales. Les soldes indiqués sur ces avis sont en date du 19 mai 2026. Il est donc possible que certains paiements aient été effectués entre-temps. Ces avis permettent aussi de signaler certaines situations fréquentes pouvant entraîner un solde impayé au dossier. Par exemple, une correction de paiement sur un mauvais matricule, un paiement dans le matricule d'une ancienne propriété, une erreur de transcription du matricule ou transactions non complétées par l'institution financière, l'oubli du versement de février, le paiement d'un versement inférieur au montant demandé ou encore un paiement effectué à un mauvais fournisseur. Le versement prévu le 10 septembre 2026 apparaît aussi sur l'avis, mais il n'est pas encore dû. Il est indiqué seulement pour faciliter la planification du prochain paiement. Le Centre de services scolaires de l'énergie reporte d'une semaine le défi cycliste de l'énergie qui devait avoir lieu demain. Avec la pluie attendue ce samedi, l'événement a été reporté au samedi suivant, soit le 13 juin. Le parcours et les arrêts demeureront les mêmes. Rappelons que 75 élèves du CSS de l'énergie participeront au défi. Les bibliothèques de Shawinigan annoncent le retour de leur club de lecture estivale destiné aux jeunes de 3 à 17 ans. Le Biblioclub, un programme de l'Association des bibliothèques publiques du Québec, invite les jeunes à plonger dans l'univers de la lecture à travers une programmation ludique et stimulante sous le thème « Mystère et enquête ». L'objectif est de consolider les habiletés de lecture acquises à l'école tout en apprenant dans le plaisir. La participation est gratuite, il est toutefois nécessaire d'être abonné au réseau des bibliothèques de Shawinigan. Les inscriptions se font du 15 juin au 11 juillet au comptoir de prêt. C'est à ce moment que les participants se verront remettre le matériel ainsi que la programmation complète des activités. La grande finale aura lieu le jeudi 20 août au parc du Saint-Maurice et promet une soirée festive et animée pour tous les participants. Le Bloc québécois accorde son accord de principe au projet de loi visant à créer Maison Canada. On parle de la mise en place d'une société d'État chargée de bâtir des logements abordables dans les collectivités à l'échelle du pays. Le député de Berthier-Masquinongé, Yves Perron, questionne quand même la création d'une entité parallèle à la SCHL. On l'écoute suivi du député des Pays d'en haut, Tim Watchhorn.
1: La mission est très, très semblable, sinon identique. Ma question à mon collègue, pourquoi avoir créé une nouvelle structure? C'est quoi la logique? Et qu'est-ce qui va arriver avec la SCHL en parallèle avec ça?
11: C'est le dynamisme et la flexibilité de Maison Canada qui va permettre de construire des logements plus rapidement. La SCHL avait des programmes, avait des limites au niveau de ce qu'elle était capable de faire. Et Maison Canada est beaucoup plus dynamique et beaucoup plus souple pour permettre des partenariats et construire des logements plus rapidement.
8: Voilà qui complète l'information. 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

17h, pratiquement 3 minutes au cadran. Rihanna qui vous accompagne. Merci de nous choisir, que vous soyez encore au bureau, en train d'embarquer dans votre voiture en route vers la maison. Toujours un plaisir de vous accompagner. 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Ils ont fait leur grand retour ensemble sur scène du côté de Nashville dans le CMA Festival cette semaine. C'est sur toutes les lèvres et là, ça nous donne envie de revoir du Florida Georgia Line, d'avoir de la nouvelle musique et selon leur dire, ça pourrait se passer plus tôt qu'on pense. Alors peut-être que d'ici la fin de l'année, on aura de la nouvelle musique de Florida Georgia Line après leur réconciliation. Mais pour le moment, on va se gâter avec des grands classiques, cette collaboration entre Florida Georgia Line et les Backstreet Boys. C'est God, Your Mama and Me à Country Pop.

0: En ce 5 juin, aujourd'hui, la gang, c'est la journée mondiale de l'environnement. Et pour l'occasion, ben, j'avais préparé ce matin là, un petit quiz environnement à Nico Bellement pour tester ses connaissances et tester les vôtres également. Vous avez le droit là, de jouer dans vos voitures et de répondre aux questions de ce quiz-là. Est-ce qu'il s'en est bien sorti? Ben, voici les crinqués. On rappelle à Country Pop.
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2: C'est le 5 juin. Bon matin, Ariana Love.
0: Bon matin. Hey, déjà, le mot de juin, ça n'a pas de sens.
2: Je sais.
0: Simon, genre, qu'on a cligné des yeux, puis on cligne une fois des yeux, puis on est rendu en septembre. On est rendu à Saint-Tite.
2: Oui, Noël s'en vient. Oui, il fait ça le Western.
0: Noël, c'est demain matin, la gang.
2: T'as un petit quiz pour nous autres, comme à l'habitude, dans ce beau vendredi.
0: Ben oui, aujourd'hui, 5 juin, journée mondiale de l'environnement, puis je pense que on n'en parlera jamais assez à quel point l'environnement, c'était de plus en plus important. On le voit, là, juste la météo là, dans les dernières semaines. C'est un peu alarmant. Puis là, je me suis dit, hey, gars, on va pas aller taper ses doigts des gens. On va faire un petit quiz loufoque, sympathique, en ce vendredi, comme à l'habitude.
2: Yes.
0: Alors, une question, trois choix de réponse.
2: Je suis prêt.
0: C'est à toi de sortir ton Charles Tissère.
2: Ou ma Greta. Est-ce qu'elle est ma Greta?
0: Greta Thunberg.
2: Thunberg, oui. Elle est jamais bien loin en dedans de moi, Greta.
0: Quel objet permet généralement d'économiser le plus d'eau à la maison? Est-ce que c'est de fermer le robinet pendant que tu te brosses les dents, de réparer une toilette qui fuit ou d'utiliser un verre réutilisable? Dans ta face de chevreuil sur l'autoroute, c'était parfait.
2: Là, j'étais là, c'est quoi le rapport du verre? La toilette qui fuit, non?
0: Oui, de réparer une toilette qui fuit, c'est vraiment l'élément qui va vous faire économiser le plus d'eau. Quel objet du quotidien contient souvent des microplastiques invisibles? Est-ce que c'est certains vêtements synthétiques, les crayons de bois ou les oranges biologiques?
2: J'ai goût de dire les oranges.
0: Non, en fait, ton linge...
2: OK.
0: Ton linge, du linge fait avec des fibres synthétiques contiennent, sans savoir, là, du plastique. Puis, on n'alarmera pas les gens, mais la peau peut en absorber un peu.
2: C'est-tu
0: ça peut devenir cancéreux éventuellement après plusieurs années. Bon, on ne dira pas que vous allez avoir tous des cancers, mais ça peut éventuellement, tranquillement, pas vite, à un moment donné. Pourquoi les villes plantent-elles plus d'arbres au quotidien? Est-ce que c'est pour cacher les écureuils stressés, pour réduire les îlots de chaleur ou pour empêcher les pigeons de comploter?
2: Ah, les îlots de chaleur, il y a tellement de différence quand t'as des arbres.
0: Puis c'est fou à quel point une ville avec des arbres matures, je trouve ça tellement plus beau.
2: C'est beau. J'ai une de mes amies qui reste dans MDG à Montréal, près de la station de métro, la première dans le bleu, là, Snowden. Mm-hmm. Et en avant, dans la rue, fait chaud, l'été fait 40, puis elle a quasiment 9 degrés de différence dans sa cour avec ses gros arbres. En ville aussi, à la campagne, chez nous, on voit la différence. Là.
0: Ouais, moi, je m'ennuie là, de rouler là, sur les routes. Là, quand on était petits, il y avait les arbres qui traversaient de bord en bord. Oh mon Dieu!
2: À la deuxième à Chaoui, mais que tu passes là, tu vois, c'est pareil.
0: Quel aliment demande souvent le plus d'eau à produire? Est-ce que c'est un bœuf, une patate ou une lentille?
2: Le bœuf, je pense.
0: Le bœuf, effectivement. Puis la lentille, c'est ce qui en demande le moins.
2: Ah ouais.
0: En fait, c'est pour ça qu'on dit que de transférer un peu de végétaux, protéines végétales, ça peut faire du bien. Pourquoi les abeilles ne sont-elles pas les seules pollinisatrices importantes? A, parce que les papillons, les oiseaux et les chauves-souris participent aussi à la pollinisation. Parce que les cactus votent contre elles ou parce que les écureuils transportent du pollen dans leurs joues à tous les jours?
2: Je dirais avec A, les chauves-souris puis tout le kit, les écureuils.
0: Ouais, les papillons, les oiseaux et les chauves-souris sont aussi des grands pollinisateurs, bien que les abeilles fassent 85% de la job à elles seules. Quel moyen de transport émet généralement le moins de CO2 par personne? Le train, l'avion ou le bateau de croisière?
2: Ah, le train.
0: Le train. Et étonnamment, l'avion vient en deuxième.
2: Ah ouais.
0: Les bateaux de croisière, c'est ce qui pollue le plus.
2: Ouais, mon Dieu.
0: Pourquoi recycler l'aluminium est-il particulièrement utile? Parce qu'il peut être recyclé presque à l'infini, parce qu'il devient plus brillant à chaque recyclage ou parce qu'il sent le barbecue après usage?
2: Étant donné que j'ai été guide à la Style Énergie pendant longtemps, je te dirais parce qu'il est recyclable à l'infini.
0: Oui, à pratiquement l'infini. Puis la bonne nouvelle en plus avec le papier d'alu, là, si vous faites une papillote sur le barbecue, la bonne nouvelle, c'est que vous n'avez pas besoin de passer 3 heures à le laver. Vous faites juste le plier, vous mettez ça direct au recyclage. C'est le seul qu'on n'a pas besoin de laver ou de rincer parce que vu qu'il va être fondu,
2: ben
0: tout
2: oui.
0: va être enlevé, nettoyé, grillé, whatever, là, comment t'appelles ça. Ça va pouvoir le réutiliser sans problème. Dernière question pour toi. Quel phénomène est directement lié au réchauffement climatique? L'augmentation de certains événements météo extrêmes, la disparition des devoirs de maths ou les nuages en forme de brocolis géants?
2: Ah ben... les brocolis géants!
0: Ouais! Hey, non, mais pour vrai, il y a de plus en plus d'animaux bizarres là, dans le ciel quand on regarde.
2: Oui.
0: Je suis télé à H. Hein. Fait que moi, les nuages ont des formes bien précises. Mais non, c'est vraiment les effets météo extrêmes. On
2: ben
0: l'a
2: oui.
0: vécu là, dans les dernières semaines. Ça n'a pas été facile, là, les gros orages.
2: Les vents, c'est impressionnant.
0: Les risques de tornades, les ouragans, là, mais on a vécu en fait un restant d'ouragan, même ici en Amérique du Nord. Là, je me souviens, il y a deux ou trois ans, les restants débiles, là, ça avait inondé Louisville, Yamachiche au complet. Fait que ça apparaît sur les changements climatiques. Alors, si vous êtes capable de faire un petit effort supplémentaire,
2: absolument.
0: Pas juste aujourd'hui, en la journée de l'environnement, mais en tout temps, ça serait parfait.
2: Ben oui, Ariane, merci. Puis on te retrouve pour starter le week-end avec un road trip de 13 heures aujourd'hui,
0: oui.
2: Je pense.
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Merci de choisir le Road Trip du week-end, Ariane, qui vous accompagne. J'espère que vous passez un excellent début de vendredi. Il y a notre ami Joël Vogue, qu'on aime d'amour, qu'on a connu ici, là, avant son passage à Star Academy l'année dernière. Mais là, sa carrière vient d'exploser. Il a chanté Libre et vivant, la chanson thème de la nouvelle série Indomptable à TVA. Mais là, la nouvelle sur Joël Vogue, c'est que depuis aujourd'hui, vous pouvez vous procurer son premier album en carrière. Un album 100% chansons francophones qu'il a lui-même écrit. 10 chansons se retrouvent là, sur cet album-là qui s'appelle Pour me trouver. Joël qui a eu un gros cheminement là, dans la dernière année, à savoir est-ce qu'il poursuivait en musique, est-ce qu'il poursuivait la ferme familiale. Ça n'a pas toujours été évident. Il nous racontait là, les histoires derrière ses chansons un peu plus tôt cette semaine dans une écoute privée. Et il y a eu beaucoup de questionnements, mais je pense qu'enfin, Joël s'est trouvé. Il est à la bonne place. Il fait de la musique pour les bonnes raisons. Puis c'est un peu ce qu'il nous raconte dans ce nouvel album-là. Et en fait, juste ce nouvel album. C'est son premier album en carrière. Alors, si jamais vous avez envie de l'encourager, là, c'est disponible dès maintenant partout sur les différentes plateformes. On aura d'ailleurs son premier extrait dans les prochaines. Joël Vogue sera là avec Loin. Mais juste avant, on poursuit notre blitz d'une heure de hit sans arrêt avec Bruno Mars et I Just Mine à Country Pop.

Parti Travail Amour, ici Hélène Audière. Merci d'être à l'écoute du Road Trip du week-end. Ariane qui vous accompagne encore pour une trentaine de minutes depuis ce matin, 10h. 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Mais là, la bonne nouvelle, c'est qu'on vous gâte. Il me reste une paire de billets aujourd'hui à vous donner. Et lundi, on aura également une paire de billets à faire tirer. Alors, dès maintenant, vous me textez Reckless au 819-519-1031 pour remporter vos billets pour aller voir The Reckless et Dean Brody en novembre prochain du côté de Montréal. Et on se les offre parce que c'est toujours bon. Puis du New Country canadien, on va se le dire, ça sonne bien dans les oreilles. Voici The Reckless, c'est Not Gonna Not à Country Pop.

C'est déjà la fin pour moi dans le road trip du week-end. Un bonheur de vous avoir accompagné en ce vendredi. Possibilité de pluie ce soir et ça va s'ennuager comme ça hein, au courant de la soirée demain. Ben, jour de flotte, là, on va se le dire. Ce sera pas la journée pour aller faire du vélo à l'extérieur. Chose certaine, on sera là pour vous accompagner avec encore plus de musique, encore plus de new country. Je vous retrouve dès 13h pour une autre édition du road trip du week-end. Dans les prochaines, Marc-André Lenneville s'installe pour votre top 6 à 6, les 6 grosses tunes New Country de la journée. Et quant à moi, ben, je vous retrouve dès 13h demain. D'ici là, ben, je m'en vais profiter de la soirée. Ce soir, allez voir John Schwartz en spectacle. Je vous en reparle dès demain. Et on se laisse avec encore plus de musique, encore plus de New Country. Celui qui conclut le road trip du jour, c'est Brad Kessel. Voici Another One à Country Pop. À demain, tout le monde. Bon.

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18: Vendredi 5 juin 2026. Ici Robert Savard, en manchette. Au cours des derniers jours, la ville de Shawinigan a fait parvenir plusieurs avis d'arriérage de taxes municipales. Les bibliothèques de Shawinigan annoncent le retour de leur club de lecture estivale destiné aux jeunes de 3 à 17 ans. Mais auparavant, pour débuter, l'économie canadienne a créé de manière inattendue 88 000 emplois en mai, ce qui a entraîné une baisse du taux de chômage. À l'échelle nationale, le taux de chômage a reculé à 6,6 % en mai, alors qu'il s'établissait à 6,9 % en avril. En point de presse à Shawinigan, le ministre fédéral des Finances, François-Philippe Champagne, a souligné que ces chiffres démontrent la résilience de l'économie canadienne.
19: Il y a eu création d'emplois importantes au cours du mois de mai. C'est de bon augure. Ce qu'on voit, c'est que notre plan fonctionne, notre plan prend place, mais les gens à la maison comprennent qu'il y a beaucoup de volatilité dans l'économie mondiale. On fait face à un vent de face. C'est complexe, c'est volatile, mais moi, j'ai toujours dit l'économie canadienne est résiliente.
18: Les cafouillages se multiplient dans l'implantation du DSN, le dossier santé numérique, qui fait l'objet d'un projet pilote dans deux CIUS à Montréal et en Mauricie, centre du Québec. La première ministre Christine Fréchette assure néanmoins que le déploiement se déroule bien et que les patients ne sont pas en danger.
20: Ce que je constate, c'est que Santé Québec nous indique que tous les délais prescrits sont respectés. Donc ça, c'est l'important, c'est la ligne à ne pas franchir, il faut rester dans les délais prescrits et on est là en ce moment.
18: Au cours des derniers jours, la ville de Shawinigan a fait parvenir plusieurs avis d'arriérage de taxes municipales. Les soldes indiqués sur ces avis sont en date du 19 mai 2026. Il est donc possible que certains paiements aient été effectués entre-temps. Ces avis permettent aussi de signaler certaines situations fréquentes pouvant entraîner un solde impayé au dossier. Par exemple, une correction de paiement sur un mauvais matricule, un paiement dans le matricule d'une ancienne propriété, une erreur de transcription du matricule ou transaction non complétée par l'institution financière, l'oubli du versement de février, le paiement d'un versement inférieur au montant demandé ou encore un paiement effectué à un mauvais fournisseur. Le versement prévu le 10 septembre 2026 apparaît aussi sur l'avis, mais il n'est pas encore dû. Il est indiqué seulement pour faciliter la planification du prochain paiement. Le Centre de services scolaires de l'énergie reporte d'une semaine le défi cycliste de l'énergie qui devait avoir lieu demain. Avec la pluie attendue ce samedi, l'événement a été reporté au samedi suivant, soit le 13 juin. Le parcours et les arrêts demeureront les mêmes. Rappelons que 75 élèves du CSS de l'énergie participeront au défi. Les bibliothèques de Shawinigan annoncent le retour de leur club de lecture estivale destiné aux jeunes de 3 à 17 ans. Le Biblioclub, un programme de l'Association des bibliothèques publiques du Québec, invite les jeunes à plonger dans l'univers de la lecture à travers une programmation ludique et stimulante sous le thème « Mystère et enquête ». L'objectif est de consolider les habiletés de lecture acquises à l'école tout en apprenant dans le plaisir. La participation est gratuite, il est toutefois nécessaire d'être abonné au réseau des bibliothèques de Shawinigan. Les inscriptions se font du 15 juin au 11 juillet au comptoir de prêt. C'est à ce moment que les participants se verront remettre le matériel ainsi que la programmation complète des activités. La grande finale aura lieu le jeudi 20 août au parc du Saint-Maurice et promet une soirée festive et animée pour tous les participants. Le Bloc québécois accorde son accord de principe au projet de loi visant à créer Maison Canada. On parle de la mise en place d'une société d'État chargée de bâtir des logements abordables dans les collectivités à l'échelle du pays. Le député de Berthier-Masquinongé, Yves Perron, questionne quand même la création d'une entité parallèle à la SCHL. On l'écoute suivi du député des Pays d'en haut, Tim Watchhorn.
0: La mission est très, très semblable, sinon identique. Ma question à mon collègue, pourquoi avoir créé une nouvelle structure? C'est quoi la logique? Et qu'est-ce qui va arriver avec la SCHL en parallèle avec ça?
21: C'est le dynamisme et la flexibilité de Maison Canada qui va permettre de construire des logements plus rapidement. La SCHL avait des programmes, avait des limites au niveau de ce qu'il était capable de faire. Et Maison Canada est beaucoup plus dynamique et beaucoup plus souple pour permettre des partenariats et construire des logements plus rapidement.
18: Chemise Empire de Louisville, qui appartient à l'entreprise Au Noir, est en processus de vente. Notre salle des nouvelles a appris de sources sûres qu'un homme d'affaires montréalais, propriétaire d'une compagnie de textile, serait la nouvelle acquéreur. La transaction se clôturerait le 15 juin prochain. Rappelons que l'entreprise montréalaise Au Noir avait acquis Chemise Empire en décembre 2019. Il ne resterait qu'une quarantaine d'employés dans l'usine située sur la rue Saint-Laurent à Louisville. Le propriétaire de Au Noir, Jonathan Siboni, n'a pas voulu commenter dans l'immédiat. Voilà qui complète l'information. 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
1: Tout d'abord, je vous souhaite la bienvenue en ce vendredi 5 juin, premier vendredi du mois de juin. L'été est à nos portes dans moins de 3 semaines. On va être officiellement l'été avec les journées qu'on a connues cette semaine. On était pas mal rendus là. On a frappé des 30 degrés cette semaine. Malheureusement, ça sera pas la même affaire pour en fin de semaine. Mais je vais quand même avoir des bonnes nouvelles. Question température, probablement que ça va se replacer d'ici quelques jours. Toujours plus de musique, toujours plus de New Country. Vous êtes dans le 6 à 6. 6 gros hits New Country à 6 heures. Toujours une heure de hits sans arrêt. Avec le chum Marc-André qui est là jusqu'à 20 heures avec vous pour bien commencer notre week-end. Question musique, LSO s'amène. Look Calm que vous connaissez. La jolie et talentueuse Jess Moskalouk. Mais juste avant, voici un grand hit. Holy Water avec Jelly Roll de Country Pop. 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C'est parti!

0: des bonnes nouvelles cette semaine, hein, qu'on a eu près de 17 000 $ a été avancé pour l'éveil jeunesse de Louisville dans le cadre de la campagne Biscuit Sourire de Tim Horton. La maison de jeunes L'Éveil Jeunesse a annoncé qu'un montant total de 16 914 et 5 sous a été récolté lors de l'édition 2026. Hey, wow, bravo! Une fois de plus, la générosité de la population a été au rendez-vous cette année. On peut se dire un gros bravo à nous tous pour avoir mis la main à la pâte. Question de protéger nos jeunes en amassant cette belle somme-là. Toujours plus de musique, toujours plus de New Country, parce qu'on est dans le
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0: C'est là qu'on peut voir quand on demande aux gens de s'impliquer ici en région. Les gens sont toujours présents. Encore un gros merci pour la Maison L'Éveil qui a amassé près de 17 000 $. Plus de musique, plus de New Country parce qu'on est dans le 6 à 6 avec Jess Moskalouk et Last Rodeo à Country Pop et countrypop.ca.
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1: Pour les amateurs de plein air et de nature, ben vous allez être contents parce que l'inauguration de la passerelle de la Pointe-à-Caron à Louisville a été officiellement ouverte, fermée depuis 2 ans en raison de sa dégradation. Ça faisait dur un peu cette histoire-là. La passerelle d'une longueur de 985 mètres est érigée sur pilotis en bois et permet aux visiteurs de parcourir un sentier pédestre en pleine nature. C'est de toute beauté. Je ne sais pas si vous avez eu l'occasion d'aller faire un tour de ce côté-là. Ça vaut le détour, je peux vous le dire. C'est la 2e plus longue passerelle sur pilotis de la province. Elle offre un accès privilégié à l'écosystème exceptionnel de la zone littorale du lac Saint-Pierre, comme explique Geneviève Tardy, directrice générale. Le coût des travaux s'élevait à 500 000 $ qui provenait du gouvernement du Québec, de la ville de Louisville et de Desjardins. Un gros bravo, puis c'est le fun, hein? Prendre une marche puis sentir la bonne nature. Toujours plus de musique, toujours plus de new country. Voici Luke Combs avec Hurricane à Country Pop et countrypop.ca.

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Vous savez, des fois, il y a des commerces, c'est comme des institutions, parce que ça fait tellement longtemps qu'ils sont là, c'est comme s'ils faisaient partie de nous autres. C'est exactement ce qui se passe pour la quincaillerie Gagnon et fils. 100 ans d'histoire et un avenir assuré pour la quincaillerie de Sainte-Ursule, parce que la véritable

institution locale à Sainte-Ursule qui a célébré son 100e anniversaire en 2025 et poursuivra ses activités grâce à la reprise de l'entrepreneur Robert Morin. Et le plus fun là-dedans, c'est qu'on dit toujours que le gouvernement n'a pas d'argent, mais là-dedans, une aide financière gouvernementale de 150 000 $ ainsi que l'accompagnement et le soutien technique de la MRC de Masquinongé, ce projet permet de préserver près d'une dizaine d'emplois ici, chez nous, et de maintenir le service essentiel au cœur du village. Donc, un gros bravo pour les 100 ans d'histoire de Quincaillerie Gagnon et fils qui sera repris par Robert Morin. Toujours plus de musique, toujours plus de grands numéro 1. Voici Carly Rae Jepsen, Call Me Maybe à Country Pop et countrypop.ca.

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Mais question température en fin de semaine, il faudra se griller d'un parapluie et des bons essuie-glaces. Parce qu'honnêtement, demain, c'est assez ordinaire. Et dimanche, on était supposé d'avoir alternance soleil-nuage. Mais là, on dirait que ça a l'air à vouloir changer. Bon, demain, 20 degrés quand même confortable, 40% de probabilité d'averse. Dimanche, c'était alternant soleil-nuage, mais là, je viens de voir, selon Environnement Canada, que ça devrait changer. Toujours 20 degrés, c'est confortable, par exemple, mais 25% de probabilité d'averse. Peut-être quelques éclaircies, mais honnêtement, c'est plus... Les rayons de soleil, c'est plus lundi qu'on va avoir ça avec 25 degrés. 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Toujours plus de musique, toujours plus de grands numéro 1. Voici Pink. Blow me one last kiss à Country Pop et countrypop.ca. C'est parti.

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9: Alors, pour tous ceux qui viennent se joindre à nous, un gros merci de nous avoir choisis pour votre vendredi soir. Marc-André Lanneville vous accompagne encore pour un beau, gros 60 minutes, une heure de hits sans arrêt avec des grands numéros 1 New Country. Réserve musicale hors du commun pour bien partir ce week-end-là qui, oui, malheureusement, sera sous la pluie en fin de semaine. Température quand même confortable. On parle de 20 degrés pour demain, 20 degrés pour dimanche. Demain, c'est 40 % de pluie. Dimanche, c'est encore incertain. On pensait peut-être quelques éclaircies, mais ce que je vois à date sur Environnement Canada, c'est pas bien ben prometteur. On va souhaiter plutôt que ça change, mais d'ici là, je vous tiens au courant, c'est sûr et certain. Pendant ce temps-là, j'envoie des grands numéros 1. Nate Smith, Bulletproof Cement, Bailey Zimmerman également, mais pour l'instant, on rouvre ça avec Megan Moroney. Voici Six Month Letter à Country Pop, countrypop.ca et sur vos applications Radio Country Pop. C'est

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vais vous l'avouer, là. Honnêtement, j'ai de la misère à commencer cette intervention-là parce que ce qui s'est passé cette semaine, puis c'est sûr que vous n'avez entendu parler, ça s'est passé sur le terrain du séminaire Saint-Joseph. Un septuagénaire a été gravement blessé, a été happé par un véhicule qui a été volé. Ça s'est passé peu de temps après le traditionnel beach party du séminaire Saint-Joseph. Et que pendant que les organisateurs des jeux gonflables participaient au démontage, le fuyard Gregory George Lehman, âgé de 42 ans, natif du Nouveau-Brunswick, fait face à 5 chefs d'accusation, soit vol de véhicule, conduite dangereuse causant des lésions, conduite avec des capacités affaiblies, délit de fuite et introduction par infraction. Quand on regarde le portrait de tout ça, on s'entend que l'itinérance, c'est vraiment un problème de société. Je pense qu'il va falloir aller de l'avant là-dedans pour éviter ces événements-là. Bref, ça s'est quand même, somme toute, bien terminé. Je pense que lui va aller derrière les barreaux, ça c'est clair et certain. Et pendant ça là, nous, ben, on va se faire quand même toujours le meilleur du New Country et de la pop avec un grand numéro 1. Voici Nate Smith, Bulletproof à Country Pop.

Je sais pas si vous connaissez cet artiste-là, mais je peux vous dire qu'il roule sa bosse, puis pas à peu près. Il s'appelle Philippe Tremblay, et il vient de sortir son EP. Il était de passage chez nous à Country Pop, et si vous savez pas c'est quoi EP, je vais vous l'expliquer, c'est pas bien compliqué. C'est Extended Play. C'est un peu comme un album, mais un peu plus court, moins de chansons et un petit peu moins long. Et là, il est sur le point de sortir son EP Deluxe, qui va ressembler drôlement à un album, qui va être un petit peu plus long, et plus de chansons. Il était de passage chez nous à Country Pop et le protégé du grand garou à la voix 8 en 2020 est venu faire son tour malgré son horaire hyper chargé entre les spectacles, les entrevues, les kilomètres avalés parce que c'est un petit gars qui vient de Charlevoix. L'artiste vit des journées particulièrement chargées depuis la sortie de son tout nouveau EP, comme je disais tantôt, le 15 mai dernier. Sur les réseaux sociaux, l'artiste a dévoilé des extraits et a demandé au public leur avis et à sonder les réactions. C'est une super de bonne idée parce que quand on implique le public, veut pas, le public se sent impliqué dans le processus de la création, donc on se rapproche d'eux. Et une chose est claire, Phil Tremblay est en pleine montée et compte bien continuer de faire voyager sa musique encore très longtemps. Je vous dis, ça vaut vraiment la peine d'aller écouter ça. Allez sur countrypop.ca, c'est super bien indiqué. Nous, pendant ce temps-là, on va se faire un grand numéro 1 New Country. Voici Billy Zimmerman avec Fallin'.

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On va se dire qu'on a une bonne nouvelle en fin de semaine, à part la température, parce qu'à date, c'est pas ben bon. Peut-être dimanche, on verra un petit peu de soleil. Sinon, il faudra patienter à lundi pour voir des rayons de soleil. Par contre, c'est 25 degrés pour lundi. Ça va être super confortable. En fin de semaine, entre la pluie, on va voir des mercures qui devraient osciller entre 20 et 22 degrés. C'est quand même le fun. On espère qu'il n'y a pas trop de précipitations, ça c'est sûr et certain. Je m'appelle Marc-André Lanville, merci beaucoup d'avoir été là. On se reparle vendredi prochain pour le 6 à 6, 6 gros hits New Country à 6h avec des grands numéros 1 New Country. 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Et d'ici là, on se reparle vendredi prochain. Passez un très beau week-end et on se laisse sur la musique de Sheryl Crow, un grand classique. Soak of the Sun, maintenant sur Country Pop, countrypop.ca et sur l'application Radio Country Pop. Bon week-end, là!

0: Vendredi 5 juin 2026. Ici Robert Savard, en manchette. Au cours des derniers jours, la ville de Shawinigan a fait parvenir plusieurs avis d'arriérage de taxes municipales. Les bibliothèques de Shawinigan annoncent le retour de leur club de lecture estivale destiné aux jeunes de 3 à 17 ans. Mais auparavant, pour débuter, l'économie canadienne a créé de manière inattendue 88 000 emplois en mai, ce qui a entraîné une baisse du taux de chômage. À l'échelle nationale, le taux de chômage a reculé à 6,6 % en mai, alors qu'il s'établissait à 6,9 % en avril. En point de presse à Shawinigan, le ministre fédéral des Finances, François-Philippe Champagne, a souligné que ces chiffres démontrent la résilience de l'économie canadienne.
1: Il y a eu création d'emplois importantes au cours du mois de mai. C'est de bon augure. Ce qu'on voit, c'est que notre plan fonctionne, notre plan prend place, mais les gens à la maison comprennent qu'il y a beaucoup de volatilité dans l'économie mondiale. On fait face à un vent de face. C'est complexe, c'est volatile, mais moi, j'ai toujours dit l'économie canadienne est résiliente.
0: Les cafouillages se multiplient dans l'implantation du DSN, le dossier santé numérique, qui fait l'objet d'un projet pilote dans deux CIUS à Montréal et en Mauricie, centre du Québec. La première ministre Christine Fréchette assure néanmoins que le déploiement se déroule bien et que les patients ne sont pas en danger.
2: Ce que je constate, c'est que Santé Québec nous indique que tous les délais prescrits sont respectés. Donc ça, c'est l'important, c'est la ligne à ne pas franchir. Il faut rester dans les délais prescrits et on est là en ce moment.
0: Au cours des derniers jours, la ville de Shawinigan a fait parvenir plusieurs avis d'arriérage de taxes municipales. Les soldes indiqués sur ces avis sont en date du 19 mai 2026. Il est donc possible que certains paiements aient été effectués entre-temps. Ces avis permettent aussi de signaler certaines situations fréquentes pouvant entraîner un solde impayé au dossier. Par exemple, une correction de paiement sur un mauvais matricule, un paiement dans le matricule d'une ancienne propriété, une erreur de transcription du matricule ou transactions non complétées par l'institution financière, l'oubli du versement de février, le paiement d'un versement inférieur au montant demandé ou encore un paiement effectué à un mauvais fournisseur. Le versement prévu le 10 septembre 2026 apparaît aussi sur l'avis, mais il n'est pas encore dû. Il est indiqué seulement pour faciliter la planification du prochain paiement. Le Centre de service scolaire de l'énergie reporte d'une semaine le défi cycliste de l'énergie qui devait avoir lieu demain. Avec la pluie attendue ce samedi, l'événement a été reporté au samedi suivant, soit le 13 juin. Le parcours et les arrêts demeureront les mêmes. Rappelons que 75 élèves du CSS de l'énergie participeront au défi. Les bibliothèques de Shawinigan annoncent le retour de leur club de lecture estivale destiné aux jeunes de 3 à 17 ans. Le Biblioclub, un programme de l'Association des bibliothèques publiques du Québec, invite les jeunes à plonger dans l'univers de la lecture à travers une programmation ludique et stimulante sous le thème « Mystère et enquête ». L'objectif est de consolider les habiletés de lecture acquises à l'école tout en apprenant dans le plaisir. La participation est gratuite, il est toutefois nécessaire d'être abonné au réseau des bibliothèques de Shawinigan. Les inscriptions se font du 15 juin au 11 juillet au comptoir de prêt. C'est à ce moment que les participants se verront remettre le matériel ainsi que la programmation complète des activités. La grande finale aura lieu le jeudi 20 août au parc du Saint-Maurice et promet une soirée festive et animée pour tous les participants. Le Bloc québécois accorde son accord de principe au projet de loi visant à créer Maison Canada. On parle de la mise en place d'une société d'État chargée de bâtir des logements abordables dans les collectivités à l'échelle du pays. Le député de Berthier-Masquinongé, Yves Perron, questionne quand même la création d'une entité parallèle à la SCHL. On l'écoute suivi du député des Pays d'en haut, Tim Watchhorn.
3: La mission est très, très semblable, sinon identique. Ma question à mon collègue, pourquoi avoir créé une nouvelle structure? C'est quoi la logique et qu'est-ce qui va arriver avec la SCHL en parallèle avec ça?
4: C'est le dynamisme et la flexibilité de Maison Canada qui va permettre de construire des logements plus rapidement. La SCHL avait des programmes, avait des limites au niveau de ce qu'elle était capable de faire et Maison Canada est beaucoup plus dynamique et beaucoup plus souple pour permettre des partenariats et construire des logements plus rapidement.
0: Chemise Empire de Louisville, qui appartient à l'entreprise Au Noir, est en processus de vente. Notre salle des nouvelles a appris de sources sûres qu'un homme d'affaires montréalais, propriétaire d'une compagnie de textile, serait le nouvel acquéreur. La transaction se clôturerait le 15 juin prochain. Rappelons que l'entreprise montréalaise Au Noir avait acquis Chemise Empire en décembre 2019. Il ne resterait qu'une quarantaine d'employés dans l'usine située sur la rue Saint-Laurent à Louisville. Le propriétaire de Au Noir, Jonathan Sibonier, n'a pas voulu commenter dans l'immédiat. Voilà qui complète l'information. 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